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0: Sabrine, c'était Cyril. Bonjour tout le monde.
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0: Et bienvenue à vous qui nous rejoignez en ce mercredi. Bah oui, c'est parti hein, pour la mi-temps de la semaine. Excellent réveil sur le Grand Liège.
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0: Avec deux prénoms à l'honneur en ce 7 octobre. Bonne fête les Serge et bonne fête les Gustave. En ce mercredi, notez que c'est la journée mondiale d'action pour le travail décent. C'est aussi la journée mondiale des soins palliatifs. Côté événement, ça s'est produit en 7 octobre 1948.

Paris 1952. Le premier brevet concernant le code barre était déposé. Puis en 1998, c'était la première diffusion de la série télévisée américaine Charmed avec Shannen Doherty. Bon anniversaire si vous fêtez le vôtre en ce 7 octobre, comme notamment la chanteuse Alexa Dixon. Elle fête ses 48 ans, c'est aussi l'anniversaire de Toni Braxton. Charme ce matin à travers les anniversaires. Elle a 59 ans, c'est également l'anniversaire de Victor Laszlo. Il avait marqué les années 80 avec cette balade Canoë Rose. Elle a 66 ans et on termine avec Narbé Lavillier. Bernard Lavillier qui a 80 ans aujourd'hui.

0: soyez prudents si vous êtes déjà au volant ce matin. Stolen Car, Mylène Farmer et Sting sur LFM.
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0: 9 degrés ce matin sur le Grand Liège, le temps sera doux et partagé. On va commencer la journée d'ailleurs avec de belles périodes de soleil, avant peut-être le retour de la pluie en fin d'après-midi, en début de soirée. Côté température, les valeurs se situeront entre 20 et 23 degrés cet après-midi.
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0: Get Ready, c'est le dernier Sandbeur sur LFM.
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0: Et avec l'entreprise Coachi Transport qui recrute en chauffeur poids lourd pour un poste en CDI temps plein. Vous allez assurer les tournées, les livraisons, gérer le chargement de la marchandise et puis représenter l'image de l'entreprise chez les clients. Autonomie, respect des horaires et soins du matériel sont vos meilleurs atouts. Vous possédez impérativement le permis de conduire CE et votre carte conducteur tachygraphe est à jour. Dans ce cas, n'hésitez pas à postuler. Rendez-vous sur notre site lfmradio.be. C'est là-bas que vous aurez toutes les infos. Bonne chance.

0: Et alors, qu'est-ce que ça fait? C'est Chaim ce matin sur LFM. Adèle nous arrive, Pierre Demar également, et puis elle est là, elle nous rejoint comme chaque matin avec ses bons plans sortis. Bonjour Amandine.
1: Bonjour Fred.
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0: Et Amandine, on démarre cet agenda avec le Château Festival d'Oupey qui sera organisé ce samedi dès 15h.
1: Pour cette 8e édition dans l'enceinte du Château d'Oupey, les groupes belges et internationaux vous proposeront plus de 7 heures de musique 100% live. L'occasion de se plonger dans la découverte de toutes les facettes de la musique roots comme le blues, le funk, le R&B et le rock. Retrouvez les infos sur le site château-oupey.be.
0: Direction Herve ce week-end pour le Salon du Bien-être et des méthodes alternatives.
1: Un salon dédié à tout ce qui touche au bien-être et qui vous offrira l'occasion de rencontrer des praticiens en sciences alternatives. Des soins et développement avec du Reiki, de la lithothérapie, des soins énergétiques et de l'hypnose, mais aussi la déco et de l'artisanat avec des bougies, des objets ésotériques et des bijoux. Retrouvez les infos sur la page Facebook Salon du Bien-être et des méthodes alternatives.
0: Ce samedi à 14h, le syndicat d'initiative de Sorin vous propose une visite des châteaux de Jemep.
1: Une balade qui vous permettra de découvrir le château Courtejoie qui est aujourd'hui une bibliothèque et qui incarne le savoir et la mémoire de la région. Le château Antoine et ses rénovations qui mettent en lumière son architecture d'antan et le château d'Ordange, vous aurez l'opportunité d'apprécier son mobilier typiquement liégeois et les traces des différentes époques qu'il a traversées. Retrouvez les infos sur le site sisorin.be.
0: Jusqu'au 5 décembre, le théâtre Arlequin de Liège vous propose de découvrir ou redécouvrir la pièce Le Dîner de cons.
1: Cette pièce de Francis Weber est devenue l'un des plus grands succès du théâtre et du cinéma. Plongé dans l'histoire de Pierre Brochand et ses amis qui chaque mercredi organisent un dîner où chacun doit amener un con. Brochand exulte car il a déniché la perle rare, un con de classe mondiale et peut-être même le champion du monde François Pignon. Retrouvez les infos et les horaires sur le site théâtrearlequin.be.
0: Et on termine avec l'église Saint-Jean-Baptiste de Herve qui vous propose chaque soir jusqu'au 11 octobre le show au pays de Arvia.
1: Ce spectacle puise son inspiration dans l'histoire, les traditions et l'âme de la ville pour développer un récit alliant artistes et vidéomapping afin de retracer toute l'histoire de la ville de Herve en passant par ses temps forts annuels, ses coutumes, les forces qui ont fait sa réputation. Au pays de Arvia est un subtil mélange entre performances artistiques aux projections d'images géantes pour une mise en valeur totale de l'église Saint-Jean-Baptiste. Une interprétation poétique et contemporaine de l'histoire de la ville de Herve. Retrouvez les infos sur le site tourdessites.org.
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c'était Opinel sur LFM. Le soleil va nous accompagner en ce tout début de journée à travers la voix de Gloria et Stéphane. Kanga, c'est ce qui nous arrive juste après ceci.

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0: J'écoute du Miles Davis avec Navi ce matin sur LFM. Place à l'horoscope de Serge Ducas, Amandine, en ce mercredi. Nous sommes le 7 octobre. On commence avec les béliers, les doutes s'effacent.
1: Les mots fusent et les doutes s'effacent. Vous relancez le dialogue et vous ramenez naturellement la paix autour de vous.
0: Ça passe bien pour les taureaux.
1: Le courant passe à merveille avec une personne chère. Ensemble, vous posez les premières pierres d'un joli projet.
0: Une journée prometteuse pour les gémeaux.
1: Votre journée au travail prend une tournure prometteuse. Accord, feu vert ou signature, le dossier avance enfin.
0: C'est une belle journée là qui s'annonce pour les cancers.
1: Un doux moment réchauffe votre journée. Le cœur plus léger, vous exprimez vos sentiments sans détour ni retenue.
0: Ça s'adoucit les lions.
1: L'ambiance s'adoucit à la maison. Quelques paroles bien choisies suffisent pour retrouver le sourire en famille.
0: Ça s'enchaîne à vive allure pour les vierges.
1: Tout s'enchaîne à vive allure. Un contact ou une formalité se débloque, porté par votre aisance et votre réactivité.
0: Gare aux finances pour les balances.
1: Vous reprenez habilement la main sur votre budget. Une bonne affaire ou un arrangement favorable allège vos comptes.
0: Vous êtes étincelant les scorpions.
1: Votre charme fait des étincelles, mais votre patience s'effrite au travail. Gardez le sourire et évitez de sortir les griffes.
0: Le déclic arrive, les Sagittaires.
1: Vous laissez retomber la poussière avant de vous prononcer. Une confidence discrète vous apporte le déclic attendu.
0: Il y aura de l'idée pour les Capricornes.
1: Un proche arrive à point nommé avec une idée lumineuse ou un précieux coup de pouce. L'obstacle perd vite de sa hauteur.
0: Vous allez faire mouche, les Verseaux.
1: Face à un client ou à votre hiérarchie, vous visez juste, votre appoint et vos arguments font rapidement pencher la balance.
0: Quelques envies pour terminer avec les Poissons.
1: Une envie d'ailleurs ou d'apprendre vous remet en mouvement. Une nouvelle encourageante donne un bel élan à vos projets.
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Zazie sur RFM. Tiens, je vous rappelle que le Centre culturel de Remicourt vous propose ce dimanche un spectacle pour enfants. Ça s'appelle Tangramme. Je vous explique. Le Tangramme, c'est un puzzle d'origine chinoise. C'est un carré divisé en 7 formes géométriques simples. Et dans ce spectacle, plusieurs tangrammes et leurs pièces vont s'animer pour composer les décors et les personnages de l'histoire qui va vous emmener à la rencontre de Piu Piu, l'oiseau qui ne savait pas voler, le pauvre. Vous allez découvrir une fable épique qui fait l'éloge de la curiosité et l'ouverture au monde. C'est pour les enfants, évidemment. Ça s'appelle Tangramme, c'est ce dimanche au Centre culturel de Remicourt, c'est à 15h. Les infos se trouvent via le site centreculturel-de-remicourt.be. Barbra Streisand.

Merci d'avoir choisi l'FM en ce début de journée. Excellente matinée sur le Grand Liège. Marine, son nouveau titre, c'était Tricheur, qui annonce la sortie d'un deuxième album. L'info de 7h nous arrive avec Renaud Dubois. Renaud qui accueillera une invitée tout à l'heure. On parlera notamment de cet événement qui sera organisé pas plus tard que ce week-end au Val-Benoît à Liège, hein, la troisième édition du salon Inondéa, ce salon dédié à la prévention des inondations en Wallonie. Et pour en parler, on aura le grand plaisir d'accueillir tout à l'heure Joël Stassard du contrat de Rivière-Vestre. Elle sera aux côtés de Renaud Dubois tout à l'heure, peu avant 8h sur LFM.

0: Renaud Dubois, bonjour Renaud.
1: Bonjour Fred, bonjour à tous. Nouvelle violence hier dans plusieurs centres-villes en marge des manifestations des élèves du secondaire. Des dizaines d'arrestations ont eu lieu à Arlon, Liège, Mons et Charleroi. Des scènes de violence ont notamment été constatées à Liège où de nombreuses dégradations ont été commises et des commerces pillés. La police est intervenue à plusieurs reprises avec des gaz lacrymogènes. La police de Liège qui fait état de 31 arrestations administratives et de 2 arrestations judiciaires ce mardi, ainsi que de plusieurs policiers blessés en marge des rassemblements. Dans la soirée, le bourgmestre de Liège, Willy De Meyer, a demandé aux jeunes de retourner en classe ce mercredi afin de permettre de dissocier les revendications des étudiants des violences. 7 heures de délibération et la préméditation retenue. Nicolas Hulens a été reconnu coupable de l'assassinat de sa belle-mère Myriam Lechien par la cour d'assises du Brabant Wallon. Les jurés ont estimé que l'accusé avait agi avec préméditation. Un verdict qui satisfait et soulage la partie civile, mais qui déçoit évidemment la défense qui conteste la préméditation. Ce mercredi matin, les discussions porteront sur la peine infligée à Nicolas Hulens. Après des jours de pause, les principaux ministres du gouvernement se revoient pour discuter du budget ce mercredi. Une réunion est prévue ce soir à 18h. L'objectif est toujours le même pour le gouvernement. Trouver 10 milliards d'économies à réaliser d'ici la fin de la législature. Lundi et mardi, des réunions bilatérales ont eu lieu afin de revoir la note de De Wever qui n'a jusqu'ici pas fait consensus. Les partenaires de la majorité souhaitent dans l'idéal finaliser les discussions budgétaires pour le mardi 13 octobre, date à laquelle Bart De Wever doit prononcer son discours de politique générale à la Chambre. Lionel Messi a fait ses adieux à l'Argentine. Lionel Messi a officiellement tiré sa révérence avec la sélection argentine lors d'un match amical contre le Bénin. L'octuple ballon d'or, 208 sélections et désormais 126 buts avec l'équipe d'Argentine, a disputé à 39 ans l'intégralité de la rencontre devant plus de 80 000 supporters à Buenos Aires dans un match amical aux airs de fête face au Bénin, battu 3-0. Messi a planté un but et délivré 3 assists. Les Diablotins participeront eux à l'Euro Espoir l'an prochain. L'équipe nationale belge des moins de 21 ans a validé son ticket hier soir après un partage 0-0 contre le Danemark lors de son 8e et dernier match de qualification. En tête de leur groupe, les Diablotins devaient obtenir au minimum un point pour assurer cette première place et la qualification directe pour le prochain championnat d'Europe de leur catégorie qui aura lieu l'été prochain en Serbie et en Albanie. Voilà qui clôture ces informations. Tout de suite, vous retrouvez Fred dans l'Ardent Réveil.

0: Explore Offenbach qui remixe Star Sailor, hein, ce tube qui avait marqué le début des années 2000. Bienvenue sur LFM.
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0: C'est parti pour la deuxième heure.
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0: Avec deux prénoms à l'honneur en ce 7 octobre. Bonne fête les Serge et bonne fête les Gustave. En ce mercredi, notez que c'est la journée mondiale d'action pour le travail décent. C'est aussi la journée mondiale des soins palliatifs. Côté événement, ça s'est produit en 7 octobre 1948.

Paris. 1952, le premier brevet concernant le code-barre était déposé. Puis en 1998, c'était la première diffusion de la série télévisée américaine Charmed avec Shannen Doherty. Bon anniversaire hein, si vous fêtez le vôtre en ce 7 octobre, comme notamment la chanteuse Alexa Dixon. Elle fête ses 48 ans, c'est aussi l'anniversaire de Toni Braxton. Charme ce matin à travers les anniversaires. Elle a 59 ans, c'est également l'anniversaire de Victor Laszlo. Il y avait marqué hein, les années 80 avec cette balade Canoë Rose. Elle a 66 ans et on termine avec Narbé Lavillier. Bernard Lavillier qui a 80 ans aujourd'hui.

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0: boulevard désert, c'était Bruxelles sur LFM.
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0: Bah, du côté de la météo, là, on va changer de décor en ce mercredi, Renaud.
3: Tout à fait. Ce mercredi, nous profiterons d'abord encore de belles périodes ensoleillées sur la moitié sud-est du pays, tandis que les champs de nuages seront plus nombreux en progressant vers l'ouest et le nord du pays. L'après-midi, la nébulosité va augmenter progressivement depuis la France avant l'arrivée des premières précipitations en seconde partie d'après-midi. Au niveau des températures, pas de gros changements. Les maxima avoisineront les 24 degrés. Ce matin, le thermomètre indique des valeurs de 8 ou 9 degrés à Lille. Benezet, Bassange, Grasse-Ologne, Warem et Antine.
0: C'est une belle journée sur l'FM. Renaud, tu nous reviens dans une vingtaine de minutes et comme chaque matin, on fera le point sur l'actu du Grand Liège.
3: A tout à l'heure, Fred.
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0: Yves, c'était Cher sur LFM. On va parler circulation dans quelques minutes et comme chaque jour dans l'Ardent Réveil, j'en profite également pour dire merci à Fabrizio qui nous a envoyé un gentil message pour nous signaler que du côté du tunnel de Flémal, là où les travaux ont commencé il y a une quinzaine de jours, bah, visiblement ça roule plutôt bien pour le moment. Merci Fabrizio et de votre côté, n'hésitez pas, vous pouvez nous laisser vos commentaires notamment via notre site internet ou encore notre page Facebook.
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0: Et Amandine, on démarre cet agenda avec le Centre culturel de Sorin qui propose du 10 au 25 octobre la traditionnelle fête interculturelle Tarantelacui.
2: Au programme de cette 29e édition, des concerts, du cinéma, du théâtre, des soirées à thème, sans oublier des stands gastronomiques. Pour découvrir la programmation complète jour par jour et réserver vos places pour les différents événements, rendez-vous sur le site centrecultureldeserin.be.
0: À ne pas manquer ce samedi, c'est le Salon des aînés qui sera proposé au Hall sportif de Soumagne.
2: Une première édition qui vous permettra de faire le plein des bons plans et de conseils. Dès 10h, découvrez de nombreux stands d'informations sur la santé, les loisirs, la sécurité et le bien-être, mais aussi des conférences thématiques passionnantes et des démonstrations en direct. C'est l'occasion idéale pour poser toutes vos questions à des professionnels et passer un moment convivial. Retrouvez les infos sur le site soumagne.be.
0: Ce dimanche à 15h, le Centre culturel de Remicourt représente le spectacle pour enfants Tangram.
2: Dans ce spectacle, plusieurs Tangram et leurs pièces s'animent pour composer les décors et les personnages de l'histoire qui vous emmènent à la rencontre de Piu Piu, l'oiseau qui ne savait pas voler. Découvrez une fable épique qui fait l'éloge de la curiosité et de l'ouverture au monde. Retrouvez les infos sur le site centreculturel-de-remicourt.be.
0: Direction le jardin perdu de Sorin ce week-end pour le Festiconte.
2: Les bibliothèques de Sorin vous invitent à plonger dans les contes, le théâtre, la musique et l'imaginaire. Venez partager un moment en famille et découvrir trois spectacles qui vous feront voyager dans des univers surprenants et poétiques. Retrouvez les infos sur le site sorin.be.
0: Et on termine avec la toute première édition du Salon de la Santé d'Herman Souy qui sera organisé ce samedi de 10 à 18h.
2: Venez faire le plein de conseils bien-être et rencontrer des professionnels de la région.

0: Ça diminue. Un rendez-vous le 16 octobre pour découvrir Instinct, le nouvel album d'Angèle, avec le troisième extrait ici, Une seule vie sur LFM.
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0: Toujours le point noir en Basse-Meuse hein, ce matin, notamment sur le pont de l'Ix hein, qui reste fermé. Vous êtes dévié notamment via le centre de Visée à Liège. Ça travaille toujours au niveau du pont de Fragnier. Les travaux qui se poursuivent sur l'autoroute 25 entre Beaufailly et Sprimont. Attention au lidar. L'échangeur de Grain-Sologne toujours en chantier avec d'énormes embarras de circulation. Vous le savez, pendant les heures de pointe, avec l'accès notamment vers le 42 à la fin de la 604 en direction de Namur qui reste fermé. Puis toujours ces travaux qui se poursuivent au niveau du viaduc de Lambermont. Bonne route et prudence avec nous sur LFM.

0: Ça, c'était la chanson du film En Indien dans la ville, K.O.D. avec Chacun sa route sur LFM. Et la suite, ce sera avec la Madone. Avec ce tube des années 80, Open Your Heart. Ce sera juste après l'actu du Grand Liège. 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
0: Le Zoom Région, c'est avec Renaud Dubois. Bonjour Renaud.
5: Bonjour Fred, bonjour à tous. Après-midi et soirée sous tension hier à Liège, plusieurs commerces ont été endommagés par des casseurs. La journée avait pourtant débuté dans le calme avec des blocus devant les écoles et des manifestations pacifiques d'étudiants. L'après-midi et la soirée ont été beaucoup plus mouvementées en cité ardente. Des heurts et des dégradations ont à nouveau été commises place Saint-Lambert et place République française. Des incidents ont ensuite éclaté rue de la Régence où des commerces ont été saccagés et pillés. Selon la police, une centaine d'émeutiers ont continué à dégrader le centre-ville dans la soirée. Ils ont notamment attaqué le magasin de jeux vidéo Smart Toy, le Point Chaud Lino et cassé des fenêtres du palais de justice. Les abris de tram de la place Saint-Lambert ont été détruits, de nombreux feux ont été boutés. La police est intervenue à plusieurs reprises avec l'arroseuse et des gaz lacrymogènes pour dissiper les casseurs. Le calme n'est revenu qu'à 21h. Et face à ces scènes d'émeute, le bourgmestre de Liège et le chef de corps de la police locale demandent au travers d'un communiqué aux jeunes de retourner en classe dès ce mercredi. Retourner à l'école permettra de dissocier les revendications des étudiants des violences lors de certains rassemblements, violences commises par des personnes extérieures aux revendications scolaires qui auraient infiltré le mouvement pour occasionner des dégradations de biens publics et privés, des incendies volontaires, des agressions contre les forces de l'ordre. Notons que des enquêtes sont en cours pour identifier les auteurs des violences et les dégradations et que le ministère public a annoncé une politique de tolérance zéro. Chaque situation sera examinée individuellement selon la gravité des faits, le rôle de la personne concernée et des éléments recueillis. Hier, 33 arrestations ont eu lieu. Un salon de l'emploi en plein milieu du terminal passager de Liège Airport. Ce mardi, une quarantaine d'entreprises s'étaient réunies pour la première édition de cet événement avec plus de 1000 chercheurs d'emploi qui avaient franchi les portes. On écoute Sandra Bellocine, échevine en charge du service égalité des chances et de participation citoyenne à Grasse-Ologne.
6: Le marché de l'emploi est assez difficile pour le moment. Donc d'un côté, nous avons des entreprises qui peinent à recruter et d'un autre côté, on a des chercheurs d'emploi qui ont du mal aussi à trouver un job ou une formation. Parce que nous avons aussi des organismes de formation et d'orientation qui sont présents aujourd'hui. Et donc l'objectif ici vraiment de notre commune, c'est de favoriser les échanges et de créer des ponts et des passerelles.
5: La particularité de ce salon était le village Liège Airport consacré au secteur aéroportuaire. La Liège Airport Academy a notamment aidé à mettre en place l'événement. On écoute leur responsable Isabelle Perrin.
7: Aujourd'hui, sur le site de l'aéroport de Liège, vous avez 160 entreprises recensées. Ces entreprises recherchent de manière régulière des nouveaux talents. Alors, Liège Airport Academy a été créée par l'aéroport de Liège pour répondre aux besoins de nos entreprises, de nos clients. On a pris conscience en fait qu'il manquait cet accompagnement au niveau de la formation, mais aussi au niveau de la visibilité des offres d'emploi. C'est aussi une possibilité de faire connaître nos métiers. Certains de nos métiers restent encore très méconnus.
5: Attention, les Recyparks seront fermés pendant 3 jours. Ah oui, la tension monte chez Intradel. La CGSP annonce un mouvement de grève dès aujourd'hui dénonçant les mesures prises pour faire face aux difficultés financières de l'intercommunal. Selon la CGSP, 6 équivalents temps plein sont supprimés, tandis que certains départs et certaines absences ne sont plus remplacés. Des décisions qui risquent, selon le syndicat, d'alourdir la charge de travail et d'affecter la qualité du service aux citoyens. La CGSP dénonce également un dialogue social défaillant, estimant que les dernières négociations se sont limitées à informer le personnel de décisions déjà prises. Les Recyparks Utoir ouvriront samedi. Voilà qui clôture ce Zoom Région. Tout de suite, retour à l'Ardent Réveil avec Fred.

0: S'en aller, c'était MP, Matt Pokora sur LFM, restez à nos côtés, on va retrouver notre invité dans quelques minutes, mais la place à l'horoscope, Amandine, on commence avec les béliers, les doutes s'effacent.
1: Les mots fusent et les doutes s'effacent, vous relancez le dialogue et vous ramenez naturellement la paix autour de vous.
0: Ça passe bien pour les taureaux.
1: Le courant passe à merveille avec une personne chère, ensemble vous posez les premières pierres d'un joli projet.
0: Une journée prometteuse pour les gémeaux.
1: Votre journée au travail prend une tournure prometteuse, accord, feu vert ou signature, le dossier avance enfin.
0: C'est une belle journée là qui s'annonce pour les cancers.
1: Un doux moment réchauffe votre journée, le cœur plus léger, vous exprimez vos sentiments sans détour ni retenue.
0: Ça s'adoucit les lions.
1: L'ambiance s'adoucit à la maison. Quelques paroles bien choisies suffisent pour retrouver le sourire en famille.
0: Ça s'enchaîne à vive allure pour les vierges.
1: Tout s'enchaîne à vive allure. Un contact ou une formalité se débloque, portée par votre aisance et votre réactivité.
0: Gare aux finances pour les balances.
1: Vous reprenez habilement la main sur votre budget. Une bonne affaire ou un arrangement favorable allège vos comptes.
0: Vous êtes étincelant les scorpions.
1: Votre charme fait des étincelles, mais votre patience s'effrite au travail. Gardez le sourire et évitez de sortir les griffes.
0: Le déclic arrive, les sagittaires.
1: Vous laissez retomber la poussière avant de vous prononcer. Une confidence discrète vous apporte le déclic attendu.
0: Il y aura de l'idée pour les capricornes.
1: Un proche arrive à point nommé avec une idée lumineuse ou un précieux coup de pouce. L'obstacle perd vite de sa hauteur.
0: Vous allez faire mouche, les Verseaux.
1: Face à un client ou à votre hiérarchie, vous visez juste, votre appoint et vos arguments font rapidement pencher la balance.
0: Quelques envies pour terminer avec les poissons.
1: Une envie d'ailleurs ou d'apprendre vous remettre en mouvement. Une nouvelle encourageante donne un bel élan à vos projets.
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0: question, de quoi vous mettre de bonne humeur en ce début de journée sur les FM avec Francky Vincent. Là, on va prendre la direction de la Cité Ardente avec la troisième édition du salon Inodea qui se déroulera ce week-end au Val-Benoît. Ce salon dédié à la prévention des inondations en Wallonie. On va parler en profondeur de ce salon et de ce qui nous attend tout ce week-end avec notre invité Renaud Dubois, c'est Joël de Stassar du contrat de Rivière-Vesdre.
1: Bonjour Joël.
2: Bonjour.
1: Alors, c'est 11 et 12 octobre 2026. Inodea se tiendra à Liège. Est-ce que vous pouvez nous indiquer dans les grandes lignes en quoi consiste cet événement?
2: Eh bien, c'est un événement grand public mais aussi professionnel qui est en fait dédié à la prévention des inondations au niveau de la Wallonie. Donc c'est vraiment assez large. Donc c'est de prévention des personnes, la prévention des habitations, de l'aménagement de son jardin, de vraiment toutes choses qui pourraient aider les propriétaires mais aussi les locataires à pouvoir en fait être plus efficace en cas d'inondation potentielle, pouvoir prémunir leurs biens et aussi pouvoir un petit peu réfléchir à des solutions en cas d'évacuation, parce qu'il faut y penser aussi.
1: Qui organise ce salon et finalement, vous avez déjà un peu répondu, mais pourquoi?
2: Alors, qui organise? Ben, c'est les 14 contrats de rivière de Wallonie, parce qu'il y a 14 contrats de rivière dans toute la Wallonie, un contrat de rivière par sous-bassin hydrographique, et on organise ça en partenariat avec le SPW, donc le service public de Wallonie, la direction, plus spécifiquement la direction des cours d'eau non navigables. On a le soutien de la province de Liège et de la SPI, parce que nous sommes dans un bâtiment de la SPI pour faire ce salon.
1: Alors, il y aura sur place environ 35 exposants qui seront là. Qui sont-ils et finalement, qu'auront-ils à nous apporter?
2: C'est des exposants un petit peu de tout secteur. Nous avons des bureaux d'études, nous avons des sociétés qui proposent des aménagements pour la maison, par exemple des bâtards d'eau, donc c'est des petites barrières de protection pour mettre devant la porte. Il y a des sociétés qui ont des barrages anti-inondation, il y a des sociétés qui sont des sociétés d'études, il y a des sociétés paysagères, donc c'est un petit peu tout ce qui concerne la maison en fait. Il y a les zones de secours, la zone de secours de Liège en fait qui sera présente, la zone de secours de Liège 2, donc ça c'est pas mal aussi. Donc voilà un petit peu les différents exposants qu'il y aura.
1: Il y a des solutions matérielles, mais est-ce qu'il y aura peut-être aussi des conseils ou autre chose à mettre en place?
2: Oui, bien sûr, oui, des conseils pour s'il y a des gens qui viennent d'acheter une maison et qui voudraient bien rénover en y réfléchissant, en se disant, ben voilà, qu'est-ce que je peux faire? J'habite au bord d'un cours d'eau, qu'est-ce que je pourrais mettre en place au niveau de mon habitation pour être plus résilient dans le cas d'inondation? Ça peut être, par exemple, simplement se dire, je ne vais pas mettre ma chaudière dans la cave, je vais peut-être la mettre à l'étage, comme ça c'est plus simple. Je vais peut-être investir dans une pompe vide-cave, ça peut servir, ce genre de choses. Je vais réfléchir au type de châssis que je vais acheter, peut-être pas prendre des châssis en PVC parce que ça se gorge d'eau, mais d'autres types de châssis. Je vais réfléchir à mes seuils de porte, je vais peut-être prendre un type de volet différent que ce que j'avais envisagé. C'est très très large en fait.
1: C'est la troisième année que ce salon est organisé. Cette année-ci, il y aura quelques nouveautés, notamment un espace littérature, mais aussi un atelier graphe.
2: Oui, alors on a en fait contacté différents auteurs parce qu'en fait depuis les inondations 2021, il y a pas mal de personnes qui ont soit édité un livre avec leur vécu. Bon, je pense à une dame qui est restée 24 heures sur son toit à Peupinster. Ben, elle a fait son récit de ça. Il y a aussi un pompier qui a en fait un pompier flamand qui a édité un livre sur l'intervention qu'il a fait durant les inondations. Il y a un météorologue qui a une page qui s'appelle Infométéo, une page Facebook Infométéo, qui a fait une étude de la situation. Donc voilà, on a contacté différentes personnes qui habitent dans les bassins de la Vesdre, de l'Ourthe, et qui ont édité des livres pour vraiment essayer de mettre en avant leur travail, leur ressenti, et puis qu'ils puissent échanger avec les gens pour voir un petit peu ce qui s'est passé, parce qu'on a toujours besoin encore un petit peu d'expliquer, d'extérioriser, et puis se rendre compte que d'autres ont vécu des choses, c'est intéressant. Quoi. Voilà, ça c'est le premier nouveau stand. Le deuxième stand, en fait, c'est la Maison des Jeunes des Snotils qui nous fait l'honneur, on va dire, de présenter des graffitis faits par les jeunes. Donc, faut savoir que la Maison des Jeunes des Snotils a aussi été inondée en 2021. Donc, voilà, le ressenti des jeunes passe par un atelier graffiti et ils viennent nous présenter ce qu'ils ont fait et il y aura possibilité aussi un petit peu de s'essayer.
1: Alors, dernière question, comment faire pour participer, pour vous rejoindre? En gros, quelles sont les infos pratiques?
2: Alors, c'est le dimanche 11 et le lundi 12 octobre de 10h à 17h. Ça se fait au Val-Benoît, qui quartier Banning, numéro 6. Voilà, et c'est gratuit.
1: Tout cela est bien noté. Inondéa, c'est 11 et 12 octobre au Val-Benoît à Liège. Il y aura, en plus des 35 exposants, il y a aussi un programme de 8 conférences prévues sur ces deux jours avec des thématiques différentes. Thématiques que vous retrouvez sur le site internet inondéa.com avec toutes les informations concernant l'événement. Merci Joël Stassar pour votre passage sur nos ondes aujourd'hui et on vous souhaite une belle fréquentation pour cette édition 2026 d'Inondéa.
2: Merci à vous.

0: Renaud Dubois, bonjour Renaud.
1: Bonjour Fred, bonjour à tous. Nouvelle violence hier dans plusieurs centres-villes en marge des manifestations des élèves du secondaire. Des dizaines d'arrestations ont eu lieu à Arlon, Liège, Mons et Charleroi. Des scènes de violence ont notamment été constatées à Liège où de nombreuses dégradations ont été commises et des commerces pillés. La police est intervenue à plusieurs reprises avec des gaz lacrymogènes. La police de Liège qui fait état de 31 arrestations administratives et de 2 arrestations judiciaires ce mardi, ainsi que de plusieurs policiers blessés en marge des rassemblements. Dans la soirée, le bourgmestre de Liège, Willy De Meyer, a demandé aux jeunes de retourner en classe ce mercredi afin de permettre de dissocier les revendications des étudiants des violences. 7 heures de délibération et la préméditation retenue. Nicolas Hulens a été reconnu coupable de l'assassinat de sa belle-mère, Myriam Lechien, par la cour d'assises du Brabant wallon. Les jurés ont estimé que l'accusé avait agi avec préméditation. Un verdict qui satisfait et soulage la partie civile, mais qui déçoit évidemment la défense qui conteste la préméditation. Ce mercredi matin, les discussions porteront sur la peine infligée à Nicolas Hulens. Après des jours de pause, les principaux ministres du gouvernement se revoient pour discuter du budget ce mercredi. Une réunion est prévue ce soir à 18h. L'objectif est toujours le même pour le gouvernement. Trouver 10 milliards d'économies à réaliser d'ici la fin de la législature. Lundi et mardi, des réunions bilatérales ont eu lieu afin de revoir la note de De Wever qui n'a jusqu'ici pas fait consensus. Les partenaires de la majorité souhaitent dans l'idéal finaliser les discussions budgétaires pour le mardi 13 octobre, date à laquelle Bart De Wever doit prononcer son discours de politique générale à la Chambre. Lionel Messi a fait ses adieux à l'Argentine. Lionel Messi a officiellement tiré sa révérence avec la sélection argentine lors d'un match amical contre le Bénin. L'octuple ballon d'or, 208 sélections et désormais 126 buts avec l'équipe d'Argentine, a disputé à 39 ans l'intégralité de la rencontre devant plus de 80 000 supporters à Buenos Aires dans un match amical aux airs de fête face au Bénin, battu 3-0. Messi a planté un but et délivré 3 assists. Les Diablotins participeront eux à l'Euro Espoir l'an prochain. L'équipe nationale belge des moins de 21 ans a validé son ticket hier soir après un partage 0-0 contre le Danemark lors de son 8e et dernier match de qualification. En tête de leur groupe, les Diablotins devaient obtenir au minimum un point pour assurer cette première place et la qualification directe pour le prochain championnat d'Europe de leur catégorie qui aura lieu l'été prochain en Serbie et en Albanie. Voilà qui clôture ces informations. Tout de suite, vous retrouvez Fred dans l'Ardent Réveil.

0: Avec la participation de Pharrell Williams, Celebrate, c'était Mika sur LFM.
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0: Merci d'être là, excellent début de journée. Bienvenue à vous qui nous rejoignez justement sur LFM, l'art d'en réveil qui se poursuit, c'est la troisième heure. On va faire le point sur la météo dans un instant avec Renaud. On aura également un point sur vos conditions de circulation. L'agenda, ce sera avec Amandine. Amandine qui reviendra aussi avec le dernier rendez-vous de l'horoscope de Serge Ducas. Ce sera aux alentours de 9h20. Et puis on aura aussi l'info qui sera de retour. Ce sera à 8h30.
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0: Avec deux prénoms à l'honneur, en ce 7 octobre, bonne fête les Serge et bonne fête les Gustave. En ce mercredi, notez que c'est la journée mondiale d'action pour le travail décent. C'est aussi la journée mondiale des soins palliatifs. Côté événement, ça s'est produit en 7 octobre 1948. Citroën présentait sa mythique deux chevaux au Salon de Paris. Alors, je ne sais pas si vous avez vu l'info, mais la deux chevaux va ressortir en 2028 en version électrique avec une présentation du prototype qui se fera d'ailleurs dans quelques jours au Mondial de Paris. 1952, le premier brevet concernant le code-barre était déposé. Puis en 1998, c'était la première diffusion de la série télévisée américaine Charmed avec Shannen Doherty. Bon anniversaire si vous fêtez le vôtre en ce 7 octobre, comme notamment la chanteuse Alexa Dixon. Elle fête ses 48 ans, c'est aussi l'anniversaire de Toni Braxton. Charme ce matin à travers les anniversaires. Elle a 59 ans, c'est également l'anniversaire de Victor Laszlo. Il y avait marqué les années 80 avec cette balade Canoë Rose. Elle a 66 ans et on termine avec Narbé Lavillier. Bernard Lavillier qui a 80 ans aujourd'hui.

0: Eh bien, voilà un titre qui tombe bien ce matin, puisqu'on va parler de la météo. La pluie, c'est Éloigne sur LFM.
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0: Bah, du côté de la météo, là, on va changer de décor en ce mercredi, Renaud.
3: Tout à fait. Ce mercredi, nous profiterons d'abord encore de belles périodes ensoleillées sur la moitié sud-est du pays, tandis que les champs de nuages seront plus nombreux en progressant vers l'ouest et le nord du pays. L'après-midi, la nébulosité va augmenter progressivement depuis la France avant l'arrivée des premières précipitations en seconde partie d'après-midi. Au niveau des températures, pas de gros changements. Les maxima avoisineront les 24 degrés. Ce matin, le thermomètre indique des valeurs de 8 ou 9 degrés à Liège, Bénezet, Bassange, Grasse-Ologne, Warem et Antibes.
0: C'est une belle journée sur LFM. Renaud, tu nous reviens dans une vingtaine de minutes et comme chaque matin, on fera le point sur l'actu du Grand Liège.
3: A tout à l'heure, Fred.
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0: Kingdom of Fear, c'est Cameron Whitcomb sur LFM. Excellente matinée, on file sur la route.
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0: Toujours le point noir en Basse-Meuse hein, ce matin, notamment sur le pont de l'X hein, qui reste fermé. Vous êtes dévié, notamment via le centre de Visé à Liège. Ça travaille toujours au niveau du pont de Fragnier. Les travaux qui se poursuivent sur l'autoroute 25 entre Beaufailly et Sprimont. Attention au lidar, l'échangeur de Grain-Sologne toujours en chantier avec d'énormes embarras de circulation, vous le savez, pendant les heures de pointe, avec l'accès notamment vers le 42 à la fin de la 604 en direction de la Mure qui reste fermée. Puis toujours ces travaux qui se poursuivent au niveau du viaduc de Lambermont. Bonne route et prudence avec nous sur LFM.

0: C'est le sens de la vie, c'est Tal sur LFM. La mi-temps, rendez-vous demain dès 19h. On en parle avec Joachim Gilles qui accueillera Ruben Kerringen. On parlera athlétisme et on aura l'occasion d'accueillir le Malmédien, ce jeune homme, un membre du Waco Awarem qui a été couronné vice-champion d'Europe du 3000 mètres. On parlera notamment de cette année 2026 où il a brisé tous les records nationaux, que ce soit chez nous en Belgique ou encore au Luxembourg, pays pour lequel il a concouru. Puis en deuxième partie, on aura évidemment Pascal Croux qui sera là pour évoquer les différentes affiches foot du week-end à venir. C'est le programme de la mi-temps et la mi-temps, ce sera demain, comme chaque jeudi. Soyez là dès 19h sur LFM.
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0: Amandine, on démarre cet agenda avec le Château Festival d'Oupeil qui sera organisé ce samedi dès 15h.
2: Pour cette 8e édition dans l'enceinte du Château d'Oupeil, les groupes belges et internationaux vous proposeront plus de 7 heures de musique 100% live. L'occasion de se plonger dans la découverte de toutes les facettes de la musique roots comme le blues, le funk, le R&B et le rock. Retrouvez les infos sur le site château-oupeil.be.
0: Direction Herve ce week-end pour le Salon du Bien-être et des méthodes alternatives.
2: Un salon dédié à tout ce qui touche au bien-être et qui vous offrira l'occasion de rencontrer des praticiens en sciences alternatives. Des soins et développement avec du Reiki, de la lithothérapie, des soins énergétiques et de l'hypnose, mais aussi la déco et de l'artisanat avec des bougies, des objets ésotériques et des bijoux. Retrouvez les infos sur la page Facebook Salon du Bien-être et des méthodes alternatives.
0: Ce samedi à 14h, le syndicat d'initiative de Sorin vous propose une visite des châteaux de Jemep.
2: Une balade qui vous permettra de découvrir le château Courtejoie qui est aujourd'hui une bibliothèque et qui incarne le savoir et la mémoire de la région. Le château Antoine et ses rénovations qui mettent en lumière son architecture d'antan et le château d'Ordange, vous aurez l'opportunité d'apprécier son mobilier typiquement liégeois et les traces des différentes époques qu'il a traversées. Retrouvez les infos sur le site sisorin.be.
0: Jusqu'au 5 décembre, le théâtre Arlequin de Liège vous propose de découvrir ou redécouvrir la pièce Le Dîner de Cons.
2: Cette pièce de Francis Weber est devenue l'un des plus grands succès du théâtre et du cinéma. Plongé dans l'histoire de Pierre Brochand et ses amis qui chaque mercredi organisent un dîner où chacun doit amener un con. Brochand exulte car il a déniché la perle rare, un con de classe mondiale et peut-être même le champion du monde François Pignon. Retrouvez les infos et les horaires sur le site théâtrearlequin.be.
0: Et on termine avec l'église Saint-Jean-Baptiste de Herve qui vous propose chaque soir jusqu'au 11 octobre le show au pays de Arvia.
2: Ce spectacle puise son inspiration dans l'histoire, les traditions et l'âme de la ville pour développer un récit alliant artistes et vidéomapping afin de retracer toute l'histoire de la ville de Herve en passant par ses temps forts annuels, ses coutumes, les forces qui ont fait sa réputation. Au pays de Arvia est un subtil mélange entre performances artistiques aux projections d'images géantes pour une mise en valeur totale de l'église Saint-Jean-Baptiste. Une interprétation poétique et contemporaine de l'histoire de la ville de Herve. Retrouvez les infos sur le site tourdessites.org.
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0: Teddy Bear, numéro 1 cette semaine, une nouvelle fois dans l'Ultra Top. C'était Chaussures Roses sur l'FM. L'ancien numéro 1, début des années 80. Et qui reste bien ancré dans la mémoire collective. Hein. Chic arrive, juste après le Zoom Région. J'espère que vous allez passer du bon temps, good times. 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
0: Le Zoom Région, c'est avec Renaud Dubois. Bonjour Renaud.
4: Bonjour Fred, bonjour à tous. Après-midi et soirée sous tension hier à Liège, plusieurs commerces ont été endommagés par des casseurs. La journée avait pourtant débuté dans le calme avec des blocus devant les écoles et des manifestations pacifiques d'étudiants. L'après-midi et la soirée ont été beaucoup plus mouvementées en cité ardente. Des heurts et des dégradations ont à nouveau été commises place Saint-Lambert et place République française. Des incidents ont ensuite éclaté rue de la Régence où des commerces ont été saccagés et pillés. Selon la police, une centaine d'émeutiers ont continué à dégrader le centre-ville dans la soirée. Ils ont notamment attaqué le magasin de jeux vidéo Smart Toy, le Point Chaud Lino et cassé des fenêtres du palais de justice. Les abris de tram de la place Saint-Lambert ont été détruits. De nombreux feux ont été boutés. La police est intervenue à plusieurs reprises avec l'arroseuse et des gaz lacrymogènes pour dissiper les casseurs. Le calme n'est revenu qu'à 21h. Et face à ces scènes d'émeute, le bourgmestre de Liège et le chef de corps de la police locale demandent au travers d'un communiqué aux jeunes de retourner en classe dès ce mercredi. Retourner à l'école permettra de dissocier les revendications des étudiants des violences lors de certains rassemblements, violences commises par des personnes extérieures aux revendications scolaires qui auraient infiltré le mouvement pour occasionner des dégradations de biens publics et privés, des incendies volontaires, des agressions contre les forces de l'ordre. Notons que des enquêtes sont en cours pour identifier les auteurs des violences et des dégradations et que le ministère public a annoncé une politique de tolérance zéro. Chaque situation sera examinée individuellement selon la gravité des faits, le rôle de la personne concernée et des éléments recueillis. Hier, 33 arrestations ont eu lieu. Un salon de l'emploi en plein milieu du terminal passager de Liège Airport. Ce mardi, une quarantaine d'entreprises s'étaient réunies pour la première édition de cet événement avec plus de 1000 chercheurs d'emploi qui avaient franchi les portes. On écoute Sandra Bellocine, échevine en charge du service égalité des chances et de participation citoyenne à Grasse-Ologne.
5: Le marché de l'emploi est assez difficile pour le moment. Donc d'un côté, nous avons des entreprises qui peinent à recruter et d'un autre côté, on a des chercheurs d'emploi qui ont du mal aussi à trouver un job ou une formation. Parce que nous avons aussi des organismes de formation et d'orientation qui sont présents aujourd'hui. Et donc l'objectif ici vraiment de notre commune, c'est de favoriser les échanges et de créer des ponts et des passerelles.
4: La particularité de ce salon était le village Liège Airport consacré au secteur aéroportuaire. La Liège Airport Academy a notamment aidé à mettre en place l'événement. On écoute leur responsable Isabelle Perrin.
6: Aujourd'hui, sur le site de l'aéroport de Liège, vous avez 160 entreprises recensées. Ces entreprises recherchent de manière régulière des nouveaux talents. Alors, Liège Airport Academy a été créé par l'aéroport de Liège pour répondre aux besoins de nos entreprises, de nos clients. On a pris conscience en fait qu'il manquait cet accompagnement au niveau de la formation, mais aussi au niveau de la visibilité des offres d'emploi. C'est aussi une possibilité.

0: possibilité de faire connaître nos métiers. Certains de nos métiers restent encore très méconnus.
1: Attention, les Rosy Parks seront fermés pendant 3 jours. Ah oui, la tension monte chez Intradel. La CGSP annonce un mouvement de grève dès aujourd'hui, dénonçant les mesures prises pour faire face aux difficultés financières de l'intercommunal. Selon la CGSP, 6 équivalents temps plein sont supprimés, tandis que certains départs et certaines absences ne sont plus remplacés. Des décisions qui risquent, selon le syndicat, d'alourdir la charge de travail et d'affecter la qualité du service aux citoyens. La CGSP dénonce également un dialogue social défaillant, estimant que les dernières négociations se sont limitées à informer le personnel de décisions déjà prises. Les Rosy Parks Hutois rouvriront samedi. Voilà qui clôture ce Zoom Région. Tout de suite, retour à l'Ardent Réveil avec Fred.

0: C'est un homme debout, c'est Claudio Capeo sur LFM. Dernier rendez-vous avec les astres et l'horoscope de Serge Ducas. Amandine, on commence avec les béliers. Vous n'avez plus de doutes.
1: Les mots fusent et les doutes s'effacent. Vous relancez le dialogue et vous ramenez naturellement la paix autour de vous.
0: Ça passe bien pour les taureaux.
1: Le courant passe à merveille avec une personne chère. Ensemble, vous posez les premières pierres d'un joli projet.
0: Une journée prometteuse pour les gémeaux.
1: Votre journée au travail prend une tournure prometteuse. Accord, feu vert ou signature, le dossier avance enfin.
0: C'est une belle journée là qui s'annonce pour les cancers.
1: Un doux moment réchauffe votre journée. Le cœur plus léger, vous exprimez vos sentiments sans détour ni retenue.
0: Ça s'adoucit les lions.
1: L'ambiance s'adoucit à la maison. Quelques paroles bien choisies suffisent pour retrouver le sourire en famille.
0: Ça s'enchaîne à vive allure pour les vierges.
1: Tout s'enchaîne à vive allure. Un contact ou une formalité se débloque, portée par votre aisance et votre réactivité.
0: Gare aux finances pour les balances.
1: Vous reprenez habilement la main sur votre budget. Une bonne affaire ou un arrangement favorable allège vos comptes.
0: Vous êtes étincelant les scorpions.
1: Votre charme fait des étincelles, mais votre patience s'effrite au travail. Gardez le sourire et évitez de sortir les griffes.
0: Le déclic arrive, les sagittaires.
1: Vous laissez retomber la poussière avant de vous prononcer. Une confidence discrète vous apporte le déclic attendu.
0: Il y aura de l'idée pour les capricornes.
1: Un proche arrive à point nommé avec une idée lumineuse ou un précieux coup de pouce. L'obstacle perd vite de sa hauteur.
0: Vous allez faire mouche, les verseaux.
1: Face à un client ou à votre hiérarchie, vous visez juste votre appoint et vos arguments font rapidement pencher la balance.
0: Quelques envies pour terminer avec les poissons.
1: Une envie d'ailleurs ou d'apprendre vous remet en mouvement. Une nouvelle encourageante donne un bel élan à vos projets.
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Tiens, demain jeudi, la ville de Liège va organiser la première édition de son Afterwork. Cette année, sa traditionnelle soirée de la ville évolue pour laisser la place à une formule renouvelée, plus conviviale, et puis davantage orientée vers les échanges et les rencontres. L'occasion idéale de réunir tous les acteurs qui font bouger Liège, que ce soit du monde associatif, économique, culturel, sportif ou institutionnel. Dans cette ambiance détendue et festive, vous allez tisser de nouveaux liens, échanger sur vos projets et puis partager un moment convivial au cœur de la ville avec aussi des animations et notamment un DJ sur place. C'est au Reflector que vous avez rendez-vous demain à 17h. Et si vous désirez plus d'infos, vous les retrouvez évidemment sur le site Liège.

C'est Belleville, c'est le dernier single de Marguerite ce matin sur LFM. Dans quelques minutes, 9h, le retour de l'info avec Renaud Dubois. 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

0: retrouve Renaud Dubois. Bonjour Renaud.
1: Bonjour Fred, bonjour à tous. Nouvelle violence hier dans plusieurs centres-villes en marge des manifestations des élèves du secondaire. Des dizaines d'arrestations ont eu lieu à Arlon, Liège, Mons et Charleroi. Des scènes de violence ont notamment été constatées à Liège où de nombreuses dégradations ont été commises et des commerces pillés. La police est intervenue à plusieurs reprises avec des gaz lacrymogènes. La police de Liège qui fait état de 31 arrestations administratives et de 2 arrestations judiciaires ce mardi, ainsi que de plusieurs policiers blessés en marge des rassemblements. Dans la soirée, le bourgmestre de Liège, Willy De Meyer, a demandé aux jeunes de retourner en classe ce mercredi afin de permettre de dissocier les revendications des étudiants des violences. 7 heures de délibération et la préméditation retenue. Nicolas Hulens a été reconnu coupable de l'assassinat de sa belle-mère, Myriam Lechien, par la cour d'assises du Brabant wallon. Les jurés ont estimé que l'accusé avait agi avec préméditation. Un verdict qui satisfait et soulage la partie civile, mais qui déçoit évidemment la défense qui conteste la préméditation. Ce mercredi matin, les discussions porteront sur la peine infligée à Nicolas Hulens. Après des jours de pause, les principaux ministres du gouvernement se revoient pour discuter du budget ce mercredi. Une réunion est prévue ce soir à 18h. L'objectif est toujours le même pour le gouvernement, trouver 10 milliards d'économies à réaliser d'ici la fin de la législature. Lundi et mardi, des réunions bilatérales ont eu lieu afin de revoir la note de De Wever qui n'a jusqu'ici pas fait consensus. Les partenaires de la majorité souhaitent dans l'idéal finaliser les discussions budgétaires pour le mardi 13 octobre, date à laquelle Bart De Wever doit prononcer son discours de politique générale à la Chambre. Lionel Messi a fait ses adieux à l'Argentine. Lionel Messi a officiellement tiré sa révérence avec la sélection argentine lors d'un match amical contre le Bénin. L'octuple ballon d'or, 208 sélections et désormais 126 buts avec l'équipe d'Argentine, a disputé à 39 ans l'intégralité de la rencontre devant plus de 80 000 supporters à Buenos Aires dans un match amical aux airs de fête face au Bénin, battu 3-0. Messi a planté un but et délivré 3 assists. Les Diablotins participeront, eux, à l'Euro Espoir l'an prochain. L'équipe nationale belge des moins de 21 ans a validé son ticket hier soir après un partage 0-0 contre le Danemark lors de son 8e et dernier match de qualification. En tête de leur groupe, les Diablotins devaient obtenir au minimum un point pour assurer cette première place et la qualification directe pour le prochain championnat d'Europe de leur catégorie qui aura lieu l'été prochain en Serbie et en Albanie. Voilà qui clôture ces informations. Tout de suite, vous retrouvez Fred dans l'Ardent Réveil.

0: bienvenue sur LFM.
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0: Dernière heure que nous venons d'entamer avec du belge Thomas Hamilton et Why Do You. Dans un instant, le point sur la météo avec Renaud. On aura également Amandine qui reviendra avec ses bons plans sortis. Puis on parlera de boulot comme chaque jour avec le Forum de Liège. Aujourd'hui, nous sommes le 7 octobre. On fête les Serge et les Gustave. Bonne fête à vous. C'est la journée mondiale de l'action pour le travail décent et la journée mondiale des soins palliatifs. Bonne année. Si vous êtes né en 7 octobre, comme notamment la chanteuse Alesha Dixon. Elle fête ses 48 ans, c'est aussi l'anniversaire de Toni Braxton. On fait dans le charme ce matin à travers les anniversaires. Elle a 59 ans, c'est également l'anniversaire de Victor Laszlo. Les années 80 avec cette balade Canoë Rose. Elle a 66 ans et on termine avec Narbé Lavillier. Bernard Lavillier qui a 80 ans aujourd'hui.

0: Joseph des N5 qui se lançait en solo en 2008 avec Assis par terre sur LFM.
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0: Bah, du côté de la météo, là, on va changer de décor en ce mercredi, Renaud.
3: Tout à fait. Ce mercredi, nous profiterons d'abord encore de belles périodes ensoleillées sur la moitié sud-est du pays, tandis que les champs de nuages seront plus nombreux en progressant vers l'ouest et le nord du pays. L'après-midi, la nébulosité va augmenter progressivement depuis la France avant l'arrivée des premières précipitations en seconde partie d'après-midi. Au niveau des températures, pas de gros changements. Les maxima avoisineront les 24 degrés. Ce matin, le thermomètre indique des valeurs de 8 ou 9 degrés à Lille. Bénezet, Bassange, Grasse-Ologne, Warem et Antibes.
0: C'est une belle journée sur l'FM. Renaud, tu nous reviens dans une vingtaine de minutes et comme chaque matin, on fera le point sur l'actu du Grand Liège.
3: A tout à l'heure, Fred.
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0: Emerson, Charlene Spiteri, le groupe Texas sur LFM, la fin des 90s, hein, juste avant l'an 2000, puisque c'était en 1999. On parle boulot dans quelques minutes, on ira faire un petit tour du côté de Saint-Nicolas. Si vous êtes chauffeur avec le permis CE, c'est une offre qui va vous intéresser. Ce qui vous intéresse aussi, c'est de savoir ce qu'on va faire ce week-end sur le Grand Liège. Réponse avec Amandine.
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0: Et Amandine, on démarre cet agenda avec le Centre culturel de Saurin qui propose du 10 au 25 octobre la traditionnelle fête interculturelle Tarantelacui.
2: Au programme de cette 29e édition, des concerts, du cinéma, du théâtre, des soirées à thème, sans oublier des stands gastronomiques. Pour découvrir la programmation complète jour par jour et réserver vos places pour les différents événements, rendez-vous sur le site centreculturelde-saurin.be.
0: À ne pas manquer ce samedi, c'est le Salon des aînés qui sera proposé au Hall sportif de Soumagne.
2: Une première édition qui vous permettra de faire le plein des bons plans et de conseils. Dès 10h, découvrez de nombreux stands d'informations sur la santé, les loisirs, la sécurité et le bien-être, mais aussi des conférences thématiques passionnantes et des démonstrations en direct. C'est l'occasion idéale pour poser toutes vos questions à des professionnels et passer un moment convivial. Retrouvez les infos sur le site soumagne.be.
0: Ce dimanche à 15h, le Centre culturel de Remicourt représente le spectacle pour enfants Tangram.
2: Dans ce spectacle, plusieurs Tangram et leurs pièces s'animent pour composer les décors et les personnages de l'histoire qui vous emmènent à la rencontre de Piu Piu, l'oiseau qui ne savait pas voler. Découvrez une fable épique qui fait l'éloge de la curiosité et de l'ouverture au monde. Retrouvez les infos sur le site centreculturel-de-remicourt.be.
0: Direction le jardin perdu de Saurin ce week-end pour le Festiconte.
2: Les bibliothèques de Saurin vous invitent à plonger dans les contes, le théâtre, la musique et l'imaginaire. Venez partager un moment en famille et découvrir trois spectacles qui vous feront voyager dans des univers surprenants et poétiques. Retrouvez les infos sur le site saurin.be.
0: Et on termine avec la toute première édition du Salon de la Santé d'Hermann-Souy qui sera organisé ce samedi de 10 à 18h.
2: Venez faire le plein de conseils bien-être et rencontrer des professionnels de la région. C'est l'occasion idéal pour faire le point sur votre forme grâce à de nombreux dépistages et tests entièrement gratuits, accessibles à tous. Au programme également des ateliers pratiques et à la projection exclusive d'un documentaire en collaboration avec le CHR de Huy. Retrouvez les infos sur le site angie.be.
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0: System, Christophe Willem sur LFM. On parle boulot.
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0: Et avec l'entreprise Coachi Transport qui recrute en chauffeur poids lourd pour un poste en CDI temps plein. Vous allez assurer des tournées, des livraisons, gérer les chargements et déchargements des marchandises. Vous allez représenter l'image de l'entreprise auprès des clients. Autonomie, respect des horaires et soin du matériel sont vos meilleurs atouts. Vous possédez impérativement le permis de conduire CE et votre carte conducteur tachygraphe est à jour. Dans ce cas, n'hésitez pas à postuler. Pour ce faire, vous allez sur notre site, hein, lfmradio.be. C'est là-bas que vous allez retrouver toutes les infos.

0: qu'on va retrouver juste après le Zoom Région. 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
2: Zoom Région, c'est avec Renaud Dubois. Bonjour Renaud.
3: Bonjour Fred, bonjour à tous. Après-midi et soirée sous tension hier à Liège, plusieurs commerces ont été endommagés par des casseurs. La journée avait pourtant débuté dans le calme avec des blocus devant les écoles et des manifestations pacifiques d'étudiants. L'après-midi et la soirée ont été beaucoup plus mouvementées en cité ardente. Des heurts et des dégradations ont à nouveau été commises place Saint-Lambert et place République française. Des incidents ont ensuite éclaté rue de la Régence où des commerces ont été saccagés et pillés. Selon la police, une centaine d'émeutiers ont continué à dégrader le centre-ville dans la soirée. Ils ont notamment attaqué le magasin de jeux vidéo Smart Toy, le Point Chaud Lino et cassé des fenêtres du palais de justice. Les abris de tram de la place Saint-Lambert ont été détruits, de nombreux feux ont été boutés. La police est intervenue à plusieurs reprises avec l'arroseuse et des gaz lacrymogènes pour dissiper les casseurs. Le calme n'est revenu qu'à 21h. Et face à ces scènes d'émeute, le bourgmestre de Liège et le chef de corps de la police locale demandent au travers d'un communiqué aux jeunes de retourner en classe dès ce mercredi. Retourner à l'école permettra de dissocier les revendications des étudiants des violences lors de certains rassemblements. Violences commises par des personnes extérieures aux revendications scolaires qui auraient infiltré le mouvement pour occasionner des dégradations de biens publics et privés, des incendies volontaires, des agressions contre les forces de l'ordre. Notons que des enquêtes sont en cours pour identifier les auteurs des violences et des dégradations et que le ministère public a annoncé une politique de tolérance zéro. Chaque situation sera examinée individuellement selon la gravité des faits, le rôle de la personne concernée et des éléments recueillis. Hier, 33 arrestations ont eu lieu. Un salon de l'emploi en plein milieu du terminal passager de Liège Airport. Ce mardi, une quarantaine d'entreprises s'étaient réunies pour la première édition de cet événement avec plus de 1000 chercheurs d'emploi qui avaient franchi les portes. On écoute Sandra Bellocine, échevine en charge du service égalité des chances et de participation citoyenne à Grasse-Ologne.
4: Le marché de l'emploi est assez difficile pour le moment. Donc d'un côté, nous avons des entreprises qui peinent à recruter et d'un autre côté, on a des chercheurs d'emploi qui ont du mal aussi à trouver un job ou une formation, parce que nous avons aussi des organismes de formation et d'orientation qui sont présents aujourd'hui. Et donc l'objectif ici vraiment de notre commune, c'est de favoriser les échanges et de créer des ponts et des passerelles.
3: La particularité de ce salon était le village Liège Airport consacré au secteur aéroportuaire. La Liège Airport Academy a notamment aidé à mettre en place l'événement. On écoute leur responsable Isabelle Perrin.
5: Aujourd'hui, sur le site de l'aéroport de Liège, vous avez 160 entreprises recensées. Ces entreprises recherchent de manière régulière des nouveaux talents. Alors, Liège Airport Academy a été créée par l'aéroport de Liège pour répondre aux besoins de nos entreprises, de nos clients. On a pris conscience en fait qu'il manquait cet accompagnement au niveau de la formation, mais aussi au niveau de la visibilité des offres d'emploi. C'est aussi une possibilité de faire connaître nos métiers. Certains de nos métiers restent encore très méconnus.
3: Attention, les Recyparcs seront fermés pendant 3 jours. Ah oui, la tension monte chez Intradel. La CGSP annonce un mouvement de grève dès aujourd'hui dénonçant les mesures prises pour faire face aux difficultés financières de l'intercommunal. Selon la CGSP, 6 équivalents temps plein sont supprimés, tandis que certains départs et certaines absences ne sont plus remplacés. Des décisions qui risquent, selon le syndicat, d'alourdir la charge de travail et d'affecter la qualité du service aux citoyens. La CGSP dénonce également un dialogue social défaillant, estimant que les dernières négociations se sont limitées à informer le personnel de décisions déjà prises. Les Recyparcs Utoir ouvriront samedi. Voilà qui clôture ce Zoom Région. Tout de suite, retour à l'heure d'un réveil avec Fred.

Shoulders, Steve Barrow sur LFM, la 29e édition de Tarantella Quiz. Ça démarre ce samedi, ça sera jusqu'au 25 octobre. Et c'est le Centre culturel de Sora qui va vous proposer cette traditionnelle fête interculturelle au programme de cette nouvelle édition, des concerts, du ciné, du théâtre, des soirées à thème, sans oublier des stands gastronomiques. Voilà, on va se plonger dans cette ambiance méditerranéenne avec le Tarantella Quiz. À ne pas manquer également la soirée interculturelle, 41e fête interculturelle le dimanche 18 octobre et puis en clôture le 25 octobre. Là, ce sont les Italofolies et le grand concert de clôture. Si vous désirez retrouver le programme complet, rendez-vous sur le site du Centre culturel de Sorin. C'est simple, c'est centreculturel de Sorin.fr.

0: Influence.
1: Sous influence, c'est son retour. Hein, c'est Edith de Préto sur LFM.
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1: En ce qui me concerne, je serai de retour demain jeudi dès 6h pour un nouvel Heure d'un réveil. Passez une très très belle matinée avec la playlist qui va vous accompagner, quoi que vous fassiez, que vous soyez à la maison, au boulot ou encore sur la route. Prudence d'ailleurs si vous y êtes. On aura aussi le break de midi avec Thierry Bovy et puis le grand rush pour bien refermer cette journée de mercredi. Ce sera dès 15h avec Maxence aux commandes de votre retour à la maison avec aussi un point sur vos conditions de circulation. Passez une belle journée et à demain 6h. Ciao, ciao.

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0: 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Bonjour Renaud.
1: Bonjour Thierry, bonjour à tous. Willy De Meyer, bourgmestre de Liège, exhorte les élèves à reprendre les courses mercredi. La situation a été très tendue hier à Liège. Des policiers en tenue anti-émeute ont dû faire usage de gaz lacrymogène à partir de l'après-midi pour disperser la foule au centre-ville où plusieurs commerces ont été vandalisés et du mobilier urbain détruit. Le calme n'est revenu que vers 21h et il y a eu au total une cinquantaine d'arrestations pour troubles à l'ordre public selon la police. Plusieurs policiers ont été blessés également. Willy De Meyer a exhorté les élèves à reprendre les courses mercredi pour marquer leur refus de servir de couverture à ceux qui cherchent uniquement la confrontation, la violence et le chaos. Solidaris alerte sur les risques cardiovasculaires. La mutualité socialiste révèle qu'en 2024, 29% de ses affiliés ont été pris en charge pour un problème cardiovasculaire avec des écarts marqués selon les âges, le sexe et le niveau socio-économique. Le risque augmente avec l'âge, particulièrement après 40 ans et encore plus après 60 ans. L'analyse fait également apparaître d'autres inégalités de santé. Les bénéficiaires de l'intervention majorée présentent une probabilité de prise en charge supérieure de 32% à celle des bénéficiaires ordinaire. Les femmes avec le statut BIM constituent un groupe particulièrement exposé. Après 2 jours de pause, les principaux ministres du gouvernement se revoient aujourd'hui pour discuter du budget. Une réunion est prévue. L'objectif est toujours le même pour le gouvernement, trouver 10 milliards d'économies à réaliser d'ici la fin de la législature. Lundi et mardi, des réunions bilatérales ont eu lieu afin de revoir la note de De Wever qui ne fait toujours pas consensus. Les partenaires de la majorité souhaitent dans l'idéal finaliser les discussions budgétaires pour le mardi 13 octobre, date à laquelle Bart De Wever doit prononcer son discours de politique générale à la Chambre. Israël rend hommage aux victimes de l'attaque du 7 octobre ce mercredi. Il y a 3 ans, les combattants du Hamas avaient pris d'assaut plusieurs kibboutz et un festival de musique tirant sur tout ce qui bouge devant eux. Des cérémonies sont prévues tout au long de la journée pour rendre hommage aux victimes de cette attaque sans précédent menée depuis Gaza par des membres du Hamas palestinien qui a entraîné la mort de 1221 personnes selon un décompte de l'AFP. Ce jour-là, 251 personnes avaient aussi été enlevées et emmenées de force à Gaza, 44 d'entre elles étant déjà mortes. Les Diablotins participeront à l'Euro Espoir l'an prochain. L'équipe nationale belge des moins de 21 ans a validé son ticket hier soir après un partage 0-0 contre le Danemark lors de son 8e et dernier match de qualification. En tête de leur groupe, les Diablotins devaient obtenir au minimum 1 point pour assurer cette première place et la qualification directe pour le prochain championnat d'Europe de leur catégorie qui aura lieu l'été prochain en Serbie et en Albanie.
2: 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La météo.
1: Cet après-midi, la nébulosité va augmenter progressivement depuis la France avant l'arrivée des premières précipitations en seconde partie d'après-midi. Au niveau des températures, les maxima avoisineront les 23 degrés dans les prochaines heures dans la région. Voilà qui clôture ces informations de la mi-journée. Tout de suite, retour à la musique avec Thierry.
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Bienvenue à vous tous et toutes et merci de nous avoir rejoints pour le break de midi comme chaque jour de la semaine entre midi et 13h sur LFM, la radio du Grand Liège. On a commencé en force et en bonne humeur avec cette chanson de Shakira et Burna Boy, véritable hymne de cet été 2026. C'était Die Die. Dans la suite de votre programme, eh bien, on vous a gardé de bonnes choses comme Tayo Cruz par exemple avec Break Your Heart. On aura aussi Toshi avec Pleurer en dansant. Et puis arrive tout de suite Quelle Aventure. On va se rappeler en 1995 le bon

Soirée en dansant, c'était la musique de Hoshi sur LFM. Alors on regarde la météo, on regarde par la fenêtre et on se rend compte que c'est toujours l'été. On en profite encore aujourd'hui et demain avec encore 22 degrés annoncés sur le Grand Liège. Pour cet après-midi, on va en profiter avec la meilleure musique dans vos oreilles, comme Clara Luciani avec La Grenade. On aura aussi Bruno Mars avec On My Soul. Et puis arrive maintenant un souvenir qui nous vient d'Italie avec Eros Ramazzotti et Più Bella Cosa sur LFM. Bonne écoute.

0: aussi, ça fait un peu plus d'une dizaine d'années qu'il aime bien aligner les tubes. Mister Bruno Mars avec toujours son style très 70s. On écoutait On My Soul, toujours extrait de son album The Romantic. Dans la suite de la playlist, eh bien, c'est Kenji Girac qui viendra nous retrouver avec Andalouse. Et puis on aura dans un instant un morceau qui a redéfini la house et le hip-hop à sa sortie en 1991. Un rythme implacable, la voix puissante de Martha Wash et les couplets cultes de Freedom Williams. C'est CNC Music Factory qui arrive avec Gonna Make You Sweat, Everybody Dance Now. Dans un instant, juste après, le Zoom Région qui arrive maintenant avec Renaud Dubois sur LFM. 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
6: Bonjour Thierry, bonjour à tous. Retourner à l'école, c'est en substance le message de Willy Demeyer aux élèves du secondaire après les violences et les dégradations qu'il y a eu hier soir au centre-ville de Liège. Dans un communiqué, le bourgmestre de Liège et le chef de corps de la police locale demandent aux jeunes de retourner en classe. Retourner à l'école permettra de dissocier les revendications des étudiants des violences lors de certains rassemblements. Violences commises par des personnes extérieures aux revendications scolaires qui auraient infiltré le mouvement pour occasionner des dégradations de biens publics et privés, des incendies volontaires et des agressions contre les forces de l'ordre. Des enquêtes sont en cours pour identifier les auteurs de ces violences et dégradations. Le ministère public a annoncé une politique de tolérance zéro. Et suite à ces dégradations et aux démolitions des arrêts de bus Place République Française et Place Saint-Lambert, le TEC revoit son organisation. Les infrastructures liées aux bus situées Place République Française sont en effet totalement impraticables. Le terminus habituel de la République Française est donc temporairement reporté à la place du 20 août, toutes les lignes de bus majeures transitant par là sont déviées. Un salon de l'emploi en plein milieu du terminal passager de Liège Airport. Ce mardi, une quarantaine d'entreprises s'étaient réunies pour la première édition de cet événement avec plus de 1000 chercheurs d'emploi qui avaient franchi les portes de l'aéroport. On écoute Sandra Bellocine, échevine en charge du service égalité des chances et de la participation citoyenne à Glace-Ologne.
7: Le marché de l'emploi est assez difficile pour le moment. Donc d'un côté, nous avons des entreprises qui peinent à recruter et d'un autre côté, on a des chercheurs d'emploi qui ont du mal aussi à trouver un job ou une formation, parce que nous avons aussi des organismes de formation et d'orientation qui sont présents aujourd'hui. Et donc l'objectif ici vraiment de notre commune, c'est de favoriser les échanges et de créer des ponts et des passerelles.
6: Une des grosses particularités de ce salon était le village Liège Airport consacré au secteur aéroportuaire. La Liège Airport Academy a notamment aidé à mettre en place l'événement. On écoute leur responsable Isabelle Perrin.
8: Aujourd'hui, sur le site de l'aéroport de Liège, vous avez 160 entreprises recensées. Ces entreprises recherchent de manière régulière des nouveaux talents. Alors, Liège Airport Academy a été créée par l'aéroport de Liège pour répondre aux besoins de nos entreprises, de nos clients. On a pris conscience en fait, qu'il manquait cet accompagnement au niveau de la formation, mais aussi au niveau de la visibilité des offres d'emploi. C'est aussi une possibilité de faire connaître nos métiers. Certains de nos métiers restent encore très méconnus.
6: Les reciparcs fermés pendant 3 jours à Ouï. La tension monte chez Intradel. La CGSP annonce un mouvement de grève dès aujourd'hui dénonçant les mesures prises pour faire face aux difficultés financières de l'intercommunale. Selon le syndicat, 6 équivalents temps plein ont été supprimés tandis que certains départs et certaines absences ne sont plus remplacés. Des décisions qui risquent, selon le syndicat, d'alourdir la charge de travail et d'affecter la qualité du service aux citoyens. La CGSP dénonce également un dialogue social défaillant, estimant que les dernières négociations se sont limitées à informer le personnel de décisions déjà prises. Les reciparcs devraient rouvrir samedi. Voilà qui clôture ce Zoom Région. Tout de suite, retour à la musique avec Thierry. Le

0: Merci de passer votre heure de table en notre compagnie sur LFM, la radio du Grand Liège. À l'instant, c'était le rythme gypsy pop de Kenji Girac avec son indémodable Andalouse. Dans la suite, on écoutera Kyo avec La Dernière Danse. On retrouvera aussi Sabrina Carpenter, le son Mélanie USA avec Manchild. Et puis, dans un instant, on se dirigera du côté du Canada, du Québec exactement. Retrouver Charlotte Cardin avec The Way We Touch. Ce sera juste après l'agenda.
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2: Bonjour à tous. On débute cet agenda avec le Château Festival d'Oupey qui sera organisé ce samedi dès 15h. Pour cette 8e édition dans l'enceinte du Château d'Oupey, les groupes belges et internationaux vous proposeront plus de 7 heures de musique 100% live. L'occasion de se plonger dans la découverte de toutes les facettes de la musique roots comme le blues, le funk, le R&B et le rock. Retrouvez les infos sur le site château-oupey.be. Direction Herve ce week-end pour le Salon du Bien-être et des Méthodes Alternatives. Un salon dédié à tout ce qui touche au bien-être et qui vous offrira l'occasion de rencontrer des praticiens en sciences alternatives, des soins et développement avec du Reiki, de la lithothérapie, des soins énergétiques et de l'hypnose, mais aussi la déco et de l'artisanat avec des bougies, des objets ésotériques et des bijoux. Retrouvez les infos sur la page Facebook Salon du Bien-être et des Méthodes Alternatives. Et on termine avec le syndicat d'initiative de Serein qui vous propose ce samedi à 14h une visite des châteaux de Jemep. Une balade qui vous permettra de découvrir le château Courtejoie qui est aujourd'hui une bibliothèque et qui incarne le savoir et la mémoire de la région. Le château Antoine et ses rénovations qui mettent en lumière son architecture d'antan et le château d'Ordange, vous aurez l'opportunité d'apprécier son mobilier typiquement liégeois et les traces des différentes époques qu'il a traversées. Retrouvez les infos sur le site siserein.be.
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Child de Sabrina Carpenter, toujours extrait de son album Man's Best Friend sur LFM. On va refermer ici votre break de midi. On aura le plaisir de se retrouver, si vous le voulez, demain entre midi et 13h. Et puis je vous laisse bien entendu avec la playlist. Et puis c'est Max qui prendra le relais à partir de 15h pour le Grand Rush jusqu'à 19h. Bon après-midi à l'écoute de nos programmes et à demain. Bye bye.

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1: Bonjour à tous. On débute cet agenda avec le FIATO Festival d'Oupey qui sera organisé ce samedi dès 15h. Pour cette 8e édition dans l'enceinte du château d'Oupey, les groupes belges et internationaux vous proposeront plus de 7 heures de musique 100% live. L'occasion de se plonger dans la découverte de toutes les facettes de la musique roots comme le blues, le funk, le R&B et le rock. Retrouvez les infos sur le site château-oupey.be. Direction Herve ce week-end pour le salon du bien-être et des méthodes alternatives. Un salon dédié à tout ce qui touche au bien-être et qui vous offrira l'occasion de rencontrer des praticiens en sciences alternatives, des soins et développement avec du Reiki, de la lithothérapie, des soins énergétiques et de l'hypnose, mais aussi la déco et de l'artisanat avec des bougies, des objets ésotériques et des bijoux. Retrouvez les infos sur la page Facebook Salon du bien-être et des méthodes alternatives. Et on termine avec le syndicat d'initiative de Serein qui vous propose ce samedi à 14h une visite des châteaux de Jemeppe. Une balade qui vous permettra de découvrir le château Courtejoie qui est aujourd'hui une bibliothèque et qui incarne le savoir et la mémoire de la région. Le château Antoine et ses rénovations qui mettent en lumière son architecture d'antan et le château d'Ordange, vous aurez l'opportunité d'apprécier son mobilier typiquement liégeois et les traces des différentes époques qu'il a traversées. Retrouvez les infos sur le site sisserein.be.
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1: Bonjour à tous. On débute cet agenda avec l'église Saint-Jean-Baptiste de Herve qui propose chaque soir jusqu'au 11 octobre le show du pays de Harvia. Ce spectacle puise son inspiration dans l'histoire, les traditions et l'âme de la ville pour développer un récit alliant artistes et vidéomaping afin de retracer toute l'histoire de la ville de Herve en passant par ses temps forts annuels, ses coutumes, les forces qui ont fait sa réputation. Au pays de Harvia est un subtil mélange entre performances artistiques aux projections d'images géantes pour une mise en valeur totale de l'église Saint-Jean-Baptiste. Une interprétation poétique et contemporaine de l'histoire de la ville de Herve.

0: soirées à thème sans oublier des stands gastronomiques. Pour découvrir la programmation complète jour par jour et réserver vos places pour les différents événements, rendez-vous sur le site centreculturel-de-serein.be. Et on termine avec le Salon des aînés proposé ce samedi au Sportif de Soumagne. Une première édition qui vous permettra de faire le plein des bons plans et de conseils. Dès 10h, découvrez de nombreux stands d'informations sur la santé, les loisirs, la sécurité et le bien-être, mais aussi des conférences thématiques passionnantes et des démonstrations en direct. C'est l'occasion idéale pour poser toutes vos questions à des professionnels et passer un moment convivial. Retrouvez les infos sur le site soumagne.be.
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congé après-midi, c'est mercredi partout à Liège. Bienvenue, c'est le Grand Rush sur LFM et je suis ravi de venir vous dire bonjour, de venir vous accompagner finalement. Mon corps n'est pas prêt. My body isn't ready, c'est ce qu'on vient d'entendre et d'apprécier avec Sombre. Sur LFM, on va retrouver Starcellor, Dua Lipa et tout de suite en apesanteur avec Shime.

c'est Madame Dua Lipa, jeune mariée, hein, quel talent, quel surdoué avec Training Season ici, c'était en 2004. On reste dans les succès avec David Guetta et Sia, Let's Love. Ce sera juste après MC Solar que voici. Bienvenue dans le Grand Rush sur LFM.

0: est en plein milieu des années 90, en 1995 pour être précis, et c'est là que Simply Red installe toute sa puissance de feu, en fait, musicalement parlant. Dans quelques instants, Les Innocents avec Un homme extraordinaire, on a le Steel Bad de Lizzo également, juste maintenant. 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

0: voilà sur LFM pour le Grand Rush tout à l'heure, juste après 16h, après les infos de 16h, j'aurai l'occasion d'installer en fait ce rendez-vous important où je vous parle des ralentissements et des embarras de circulation qui vous entravent évidemment et qui nous enquiquinent. Heureusement qu'on est là pour vous distribuer du bonheur et de la bonne musique, c'est comme ça, la meilleure musique même, partout à Liège. Tout de suite, Tiff Barreau et puis Sauvage avec Bonheur, mais avant tout le monde, il y a l'agenda d'Amandine qui arrive.
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2: Bonjour à tous. On débute cet agenda avec le Château Festival d'Oupey qui sera organisé ce samedi dès 15h. Pour cette 8e édition dans l'enceinte du Château d'Oupey, les groupes belges et internationaux vous proposeront plus de 7 heures de musique 100% live. L'occasion de se plonger dans la découverte de toutes les facettes de la musique roots comme le blues, le funk, le R&B et le rock. Retrouvez les infos sur le site château-oupey.be. Direction Herve ce week-end pour le Salon du bien-être et des méthodes alternatives. Un salon dédié à tout ce qui touche au bien-être et qui vous offrira l'occasion de rencontrer des praticiens en sciences alternatives, des soins et développement avec du Reiki, de la lithothérapie, des soins énergétiques et de l'hypnose, mais aussi la déco et de l'artisanat avec des bougies, des objets ésotériques et des bijoux. Retrouvez les infos sur la page Facebook Salon du bien-être et des méthodes alternatives. Et on termine avec le syndicat d'initiative de Serein qui vous propose ce samedi à 14h une visite des châteaux de Jemep. Une balade qui vous permettra de découvrir le château Courtejoie qui est aujourd'hui une bibliothèque et qui incarne le savoir et la mémoire de la région. Le château Antoine et ses rénovations qui mettent en lumière son architecture d'antan et le château d'Ordange, vous aurez l'opportunité d'apprécier son mobilier typiquement liégeois et les traces des différentes époques qu'il a traversées. Retrouvez les infos sur le site sisserein.be.
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famille Brown, il y a Bobby, hein, Bobby Brown ici avec Two Can Play That Game. On a Louisa avec Carbone qui va nous faire des étincelles. Et puis surtout, on a les infos de 16h qu'on va rejoindre avec beaucoup de bonheur. C'est Renaud Dubois qui nous attend déjà.

0: faible flash info, on retrouve Renaud Dubois, bonjour.
1: Bonjour Maxence, bonjour à tous. Le procès Hulens suspendu après une requête en récusation. Nicolas Hulens de Schouten a été reconnu coupable hier de l'assassinat de Myriam Le Chien par la cour d'assises du Brabant wallon. Les jurés ont estimé que l'accusé avait agi avec préméditation. La défense a toutefois introduit une demande en récusation et obtenu ce mercredi la suspension du procès. La défense a décelé une irrégularité dans l'arrêt rédigé par les juges. Une décision défavorable à l'accusé ne peut être adoptée directement par le jury que si une majorité renforcée d'au moins 8 voix sur 12 est atteinte. Ici, le scrutin a donné une majorité de 7 oui contre 5 non. Dans ce cas de figure, la majorité est considérée comme indécise, ce qui déclenche le mécanisme du ralliement des juges professionnels. C'est dans l'application de cette procédure que le président aurait commis une erreur. Une grève de la faim pour défendre les repas scolaires, c'est ce qu'a entamé un enseignant à Saint-Gilles. L'enseignant et délégué syndical au CSC de 62 ans réclame le maintien de repas chauds gratuits pour les élèves les plus fragilisés. Installé dans un local de l'établissement, il compte poursuivre son action jusqu'à vendredi 15h30 avec un suivi médical. Un nouveau cairn portant sur le budget ce mercredi. Le gouvernement fédéral doit trouver 10 milliards d'euros pour remettre la Belgique sur les rails budgétaires. Les négociations s'annoncent tendues. La première note présentée par le Premier ministre Bart De Wever a été jugée déséquilibrée par le MR et indigeste par les engagés de partenaires de coalition à l'Arizona. Le prix Nobel de chimie décerné au Français Henri Kagan de l'Université Paris-Sud et au Japonais Kenzo Sohai de l'Université des sciences de Tokyo pour leur recherche en catalyse asymétrique. Leurs découvertes ont joué un rôle déterminant pour les chimistes qui conçoivent des réactions destinées à la fabrication de produits pharmaceutiques, indique le comité Nobel dans un communiqué. Une femme à la tête du Kosovo. Le Parlement du Kosovo est parvenu ce mercredi matin à élire une présidente pour le pays, évitant de justesse de 4e élections législatives en moins de 2 ans. Le rôle du président au Kosovo est largement honorifique. Les élus de l'opposition ont accepté de valider le choix de Justina Chikora-Pula après qu'Albin Kurti ait approuvé une loi réduisant les pouvoirs du tribunal chargé des crimes de guerre au cœur d'affrontements lundi. En tennis, Elise Mertens en quart de finale à Pékin. La numéro 1 belge s'est imposée face à l'américaine Coco Gauff, 4e joueuse mondiale et tête de série numéro 3. Et ce, en 8e de finale du tournoi de tennis WTA 1000 de Pékin. Mertens l'a emporté 6-3-6-3 en 1h et 18 minutes. Pour son premier quart de finale à Pékin, Mertens rencontrera la polonaise Iga Świątek, victorieuse de l'américaine Iwa Jović.
2: 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La météo.
1: Ce soir et cette nuit, le temps sera d'abord pluvieux sur toutes les régions. Les précipitations tomberont même en abondance sur la moitié sud-est du pays. Quelques orages seront possibles en soirée, principalement sur le sud-est et à la mer. En seconde partie de nuit, un temps temporairement plus sec et accompagné de belles éclaircies gagnera l'ouest du territoire. Côté température, les minima cette nuit descendront autour des 12 degrés dans les arrondissements de Liège, Huy et Waremme. Voilà qui clôture ces informations. Tout de suite, retour à la musique avec Maxence.
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0: Save Me Tonight, David Guetta avec Jennifer Lopez. Soyez les bienvenus dans le Grand Rush. Vous êtes sur LFM.
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0: Alors c'est toujours très critique, évidemment, hein, dans le tunnel de Flémalle. On est en train de moderniser l'endroit. Et puis, à l'échangeur de Grasse-Sologne sur la E42, il y a toujours les travaux de réhabilitation du pont de l'échangeur avec l'accès vers la E42 en direction de Namur, qui est toujours fermé entre Beaufailly et Esprimont. Vous circulez sur une seule voie en direction de Liège avec une vitesse limitée à 50 km/h. Et puis à Bassange, fermeture totale là sur la nationale 671, couplée à la fermeture prolongée du pont de Lix. Le secteur de la Basse-Meuse sera extrêmement saturé avec une déviation dans le centre de visée. Dans quelques instants, eh ben on va viser la musique avec Christophe Maé et Belle Demoiselle. Belle fin d'après-midi sur LFM.

Ce sont les reflets d'Empokora. Bienvenue sur LFM partout à Liège. 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Fats and Small à suivre avec Turnaround sur LFM.

0: C'est pile poil dans 10 jours que les vacances d'automne vont commencer. Et ça, c'est pas mal. 2 semaines de rêve pour les vacances de Toussaint qui vont nous amener jusqu'aux fêtes d'Halloween. Et puis, au milieu des vacances, on passera à l'heure d'hiver. On va récupérer une heure, hein, une heure de sommeil extrêmement précieuse. Tainted Love, le gros succès de 1981. On va retrouver Soft Cell dans quelques instants, juste après le Zoom Région de Renaud Dubois que voici. 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
0: Le Zoom Région, Renaud Dubois, bonjour.
6: Bonjour Maxence, bonjour à tous. La contestation des élèves du secondaire s'est poursuivie ce mercredi à Liège. Des élèves se sont rassemblés dans le calme devant l'Athénée Léonie de Wa ce matin. À Jemep, une cinquantaine d'étudiants ont bloqué l'accès du campus 2000 de la HEPL. Les commerces situés place République française et aux alentours de la place Saint-Lambert se sont eux barricadés après les heures d'hier soir. Après 4 jours de mobilisation des élèves, marqués aussi par des violences, l'heure est plutôt au dialogue et aux mains tendues. Le bourgmestre Willy de Meyer et les chefs de corps de la police ont rencontré ce matin des élèves et des directions d'école. Les jeunes ont présenté leurs revendications pour l'enseignement, mais aussi interpellé les autorités sur les interventions policières qu'ils jugent disproportionnées. Willy de Meyer a lui insisté sur la difficulté pour les policiers d'intervenir face à des manifestants parfois très jeunes, voire mineurs. Plusieurs services communaux seront perturbés ces 9 et 12 octobre à Serein. Des actions syndicales sont prévues ces jours-là. Les écoles communales seront toutes fermées vendredi. Les crèches communales seront fermées vendredi et lundi. La majorité du personnel sera en grève. Les halls sportifs du Bois de l'Abbaye et du Centenaire ainsi que la piscine et la piste d'athlétisme seront fermées uniquement le lundi 12 octobre. Toutes les bibliothèques de la ville resteront également fermées lundi. Enfin, les services population et les mairies de quartier risquent également d'être perturbés, voire fermés les 9 et 12 octobre. À ces dates, la CSC et la FGTB organisent des actions syndicales pour exprimer leurs critiques à l'égard de la politique du gouvernement. Crecy Park fermé pendant 3 jours. Ah oui, la tension est montée chez Intradel. La CGSP a annoncé un mouvement de grève dès ce mercredi pour dénoncer les mesures prises pour faire face aux difficultés financières par l'intercommunal. Selon la CGSP, 6 équivalents temps plein sont supprimés, tandis que certains départs et certaines absences ne sont plus remplacés. Des décisions qui risquent, selon le syndicat, d'alourdir la charge de travail et d'affecter la qualité du service aux citoyens. La CGSP dénonce également un dialogue social défaillant, estimant que les dernières négociations se sont limitées à informer le personnel une fois les décisions prises. Les Recy Park devraient rouvrir samedi. Le jumping international de Liège revient à Liège Expo du 19 au 25 octobre. L'organisation du plus grand jumping indoor de Wallonie présentait ce mercredi le plateau de cette année qui sera l'un des plus relevés de son existence. On y retrouvera des cavaliers tels que Jérôme Guéry, Thibaut Spitz, récemment vice-champion du monde du saut d'obstacle, ou encore le liégeois Grégory Watley, pour ne citer que. Grégory Watley est au micro de Joachim Gilles.
7: On a cette chance d'être très bon en Belgique, d'avoir beaucoup de Belges qui ont été médaillés les 2, 3, 4 dernières années. Ça fait qu'on a un vice-champion du monde, un vice-champion d'Europe, un champion d'Europe, un champion du monde et ainsi de suite. Et en plus de ça, il y a pas mal d'étrangers qui vont venir. Bon, nous, si on vient à Liège, on doit avoir un vrai cheval prêt de Grand Prix parce que c'est pas un 4 étoiles comme un autre. C'est presque comme si on sautait un 5 étoiles quelque part le niveau. Donc on ne doit pas y aller avec un cheval qui n'est pas prêt.
6: Cette année, le concours devrait rester plus ou moins le même, mais il y aura certaines nouveautés pour les spectateurs qui pourront déambuler gratuitement dans un village équestre de 2000 mètres carrés. John Dourcy, directeur général du Jumping.
8: Alors on a le spectacle jeudi soir de Reda, qui est je pense un très très beau spectacle à voir, vraiment. Vendredi soir, on va avoir comme nouveauté une épreuve relais. C'est une épreuve show, donc ça va mélanger des cavaliers amateurs avec des cavaliers professionnels. Les cavaliers professionnels vont faire un parcours en kart dans les villages exposants, et les cavaliers amateurs vont reprendre le relais alors à cheval dans la piste de concours.
6: Et c'est là-dessus que se clôture ce Zoom Région. Tout de suite, vous retrouvez Maxence dans Le Grand Rush.

0: si vous êtes dans les bouchons, partout à Liège, prenez votre mal en patience. Et bel après-midi de mercredi. Voilà, c'était Mylène Farmer avec Appel mon numéro. Bah écoutez, on va essayer de le faire. Hein. On essaye d'avoir son 06. Dans quelques instants, Clara Luciani, Puggy, podcast, tout de suite, Amandine et l'agenda.
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2: Bonjour à tous. On débute cet agenda avec le Château Festival d'Oupey qui sera organisé ce samedi dès 15h. Pour cette 8e édition dans l'enceinte du Château d'Oupey, les groupes belges et internationaux vous proposeront plus de 7 heures de musique 100% live. L'occasion de se plonger dans la découverte de toutes les facettes de la musique roots comme le blues, le funk, le R&B et le rock. Retrouvez les infos sur le site château-oupey.be. Direction Herve ce week-end pour le Salon du bien-être et des méthodes alternatives. Un salon dédié à tout ce qui touche au bien-être et qui vous offrira l'occasion de rencontrer des praticiens en sciences alternatives, des soins et développement avec du Reiki, de la lithothérapie, des soins énergétiques et de l'hypnose, mais aussi la déco et de l'artisanat avec des bougies, des objets ésotériques et des bijoux. Retrouvez les infos sur la page Facebook Salon du bien-être et des méthodes alternatives. Et on termine avec le syndicat d'initiative de Serein qui vous propose ce samedi à 14h une visite des châteaux de Jemeppe. Une balade qui vous permettra de découvrir le château Courtejoie qui est aujourd'hui une bibliothèque et qui incarne le savoir et la mémoire de la région. Le château Antoine et ses rénovations qui mettent en lumière son architecture d'antan et le château d'Ordange, vous aurez l'opportunité d'apprécier son mobilier typiquement liégeois et les traces des différentes époques qu'il a traversées. Retrouvez les infos sur le site sisserein.be.
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0: 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Alors écoutez ceci, soyez très attentifs.
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0: Il y a l'entreprise Quatchi Transport qui recrute un chauffeur poids lourd pour un poste en CDI à temps plein. Vous allez assurer les tournées, les livraisons, vous allez gérer le chargement de la marchandise, vous allez représenter l'image de l'entreprise chez les clients. Autonomie, respect des horaires, soins du matériel seront vos meilleurs atouts. Vous possédez impérativement le permis CE et votre carte conducteur tachygraphe est à jour. Alors pour postuler, rendez-vous sur lfmradio.be où on recense finalement toutes les offres d'emploi du mois et puis surtout du jour. C'est ça qui est important. Dans quelques instants, on va rejoindre les infos. Celle de 17h, on y va avec les fleurs de Tove Lo et de Stromae.

0: faible flash info, on retrouve Renaud Dubois, bonjour.
1: Bonjour Maxence, bonjour à tous. Le procès Hulens suspendu après une requête en récusation. Nicolas Hulens de Schouten a été reconnu coupable hier de l'assassinat de Myriam Lechien par la cour d'assises du Brabant Wallon. Les jurés ont estimé que l'accusé avait agi avec préméditation. La défense a toutefois introduit une demande en récusation et obtenu ce mercredi la suspension du procès. La défense a décelé une irrégularité dans l'arrêt rédigé par les juges. Une décision défavorable à l'accusé ne peut être adoptée directement par le jury que si une majorité renforcée d'au moins 8 voix sur 12 est atteinte. Ici, le scrutin a donné une majorité de 7 oui contre 5 non. Dans ce cas de figure, la majorité est considérée comme indécise, ce qui déclenche le mécanisme du ralliement des juges professionnels. C'est dans l'application de cette procédure que le président aurait commis une erreur. Une grève de la faim pour défendre les repas scolaires, c'est ce qu'a entamé un enseignant à Saint-Gilles. L'enseignant et délégué syndical au CSC de 62 ans réclame le maintien de repas chauds gratuits pour les élèves les plus fragilisés. Installé dans un local de l'établissement, il compte poursuivre son action jusqu'à vendredi 15h30 avec un suivi médical. Un nouveau cairn portant sur le budget ce mercredi. Le gouvernement fédéral doit trouver 10 milliards d'euros pour remettre la Belgique sur les rails budgétaires. Les négociations s'annoncent tendue. La première note présentée par le Premier ministre Bart De Wever a été jugée déséquilibrée par le MR et indigeste par les engagés de partenaires de coalition à l'Arizona. Le prix Nobel de chimie décerné au Français Henri Kagan de l'Université Paris-Sud et au Japonais Kenzo Sohai de l'Université des sciences de Tokyo pour leur recherche en catalyse asymétrique. Leurs découvertes ont joué un rôle déterminant pour les chimistes qui conçoivent des réactions destinées à la fabrication de produits pharmaceutiques, indique le comité Nobel dans un communiqué. Une femme à la tête du Kosovo. Le Parlement du Kosovo est parvenu ce mercredi matin à élire une présidente pour le pays, évitant de justesse de 4e élections législatives en moins de 2 ans. Le rôle du président au Kosovo est largement honorifique. Les élus de l'opposition ont accepté de valider le choix de Justina Chicora Pula après qu'Albin Kurti ait approuvé une loi réduisant les pouvoirs du tribunal chargé des crimes de guerre au cœur d'affrontements lundi. En tennis, Elise Mertens en quart de finale à Pékin. La numéro 1 belge s'est imposée face à l'américaine Coco Gauff, 4e joueuse mondiale et tête de série numéro 3. Et ce, en 8e de finale du tournoi de tennis WTA 1000 de Pékin. Mertens l'a emporté 6-3-6-3 en 1h et 18 minutes. Pour son premier quart de finale à Pékin, Mertens rencontrera la polonaise Iga Świątek, victorieuse de l'américaine Iwa Jović.
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3: La météo.
1: Ce soir et cette nuit, le temps sera d'abord pluvieux sur toutes les régions. Les précipitations tomberont même en abondance sur la moitié sud-est du pays. Quelques orages seront possibles en soirée, principalement sur le sud-est et à la mer. En seconde partie de nuit, un temps temporairement plus sec et accompagné de belles éclaircies gagnera l'ouest du territoire. Côté température, les minima cette nuit descendront autour des 12 degrés dans les arrondissements de Liège, Huy et Waremme. Voilà qui clôture ces informations. Tout de suite, retour à la musique avec Maxence.
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0: Belle fin d'après-midi, vous êtes sur LFM, c'est le Grand Rush. Et ce sont les Black Eyed Peas. Que se passe-t-il sur la route?
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0: Il y a toujours des travaux à la hauteur du pont de Fragny, à la rue de Visée, des travaux de voirie toujours actifs à Liège. Et puis, il y a deux voies qui sont maintenues en ce moment en direction du Luxembourg, avec une vitesse maximale limitée à 70 km/h. À noter que l'accès 44 Gomzé en Doumont est fermé, ainsi que la sortie Sprimont. On prend son mal en patience. On met LFM un petit peu plus fort dans quelques instants. On va retrouver Slimane. Belle fin d'après-midi.

Joe le Taxi et Vanessa Paradis. Soyez les bienvenus sur LFM partout à Liège. On le sait maintenant. Joe le Taxi, Joe, en fait, c'est une femme qui conduit le taxi. Voilà, c'était Vanessa Paradis. Direction Jardin Perdu de Serein ce week-end pour le Festiconte. C'est la bibliothèque de Serein qui vous invite à deux journées placées sous le signe des contes, samedi et puis dimanche. Il y aura du théâtre, de la musique et de l'imaginaire. Vous allez partager un moment en famille et découvrir finalement trois spectacles qui vous feront voyager dans des univers surprenants et poétiques. Retrouvez toutes les infos sur le site serein.be. Elle s'appelle Madonna et elle nous fixe rendez-vous tout de suite sur LFM.

0: Je me rappelle bien, moi, de ce jour en 2022 où, avec beaucoup, finalement, d'émotion, de vibration aussi, Elton John reprenait sous son aile Britney Spears, qui était en perte de lumière, en fait, à l'époque, et peut-être un petit peu en perte de vitesse. Il l'a remise en selle, il l'a ramenée quelque part à la vie avec son Hold Me Closer et ce duo et ce gros succès. Et puis, depuis lors, malheureusement, Britney Spears a décidé de quitter la scène. J'espère qu'elle reviendra sur sa décision. Dans quelques instants, Inner Circle, Santa également avec Dis-moi Oui. Puis tout de suite, c'est le Zoom Région de Renaud Dubois. 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
0: Tout de suite le Zoom Région, Renaud Dubois, bonjour.
5: Bonjour Maxence, bonjour à tous. La contestation des élèves du secondaire s'est poursuivie ce mercredi à Liège. Des élèves se sont rassemblés dans le calme devant l'Athénée Léonie de Wa ce matin. À Jemep, une cinquantaine d'étudiants ont bloqué l'accès du campus 2000 de la HEPL. Les commerces situés place République française et aux alentours de la place Saint-Lambert se sont barricadés après les heures d'hier soir. Après 4 jours de mobilisation des élèves, marqués aussi par des violences, l'heure est plutôt au dialogue et aux mains tendues. Le bourgmestre Willy De Meyer et les chefs de corps de la police ont rencontré ce matin des élèves et des directions d'école. Les jeunes ont présenté leurs revendications pour l'enseignement, mais aussi interpellé les autorités sur les interventions policières qu'ils jugent disproportionnées. Willy De Meyer a lui insisté sur la difficulté pour les policiers d'intervenir face à des manifestants parfois très jeunes, voire mineurs. Plusieurs services communaux seront perturbés ces 9 et 12 octobre à Serein. Des actions syndicales sont prévues ces jours-là. Les écoles communales seront toutes fermées vendredi. Les crèches communales seront fermées vendredi et lundi. La majorité du personnel sera en grève. Les halls sportifs du Bois de l'Abbaye et du Centenaire ainsi que la piscine et la piste d'athlétisme seront fermées uniquement le lundi 12 octobre. Toutes les bibliothèques de la ville resteront également fermées lundi. Enfin, les services population et les mairies de quartier risquent également d'être perturbés, voire fermés les 9 et 12 octobre. À ces dates, la CSC et la FGTB organisent des actions syndicales pour exprimer leurs critiques à l'égard de la politique et du gouvernement. Crossy Park fermé pendant 3 jours. Ah oui, la tension est montée chez Intradel. La CGSP a annoncé un mouvement de grève dès ce mercredi pour dénoncer les mesures prises pour faire face aux difficultés financières par l'intercommunal. Selon la CGSP, 6 équivalents temps plein sont supprimés, tandis que certains départs et certaines absences ne sont plus remplacés. Des décisions qui risquent, selon le syndicat, d'alourdir la charge de travail et d'affecter la qualité du service aux citoyens. La CGSP dénonce également un dialogue social défaillant, estimant que les dernières négociations se sont limitées à informer le personnel une fois les décisions prises. Les Recy Park devraient rouvrir samedi. Le Jumping International de Liège revient à Liège Expo du 19 au 25 octobre. L'organisation du plus grand jumping indoor de Wallonie présentait ce mercredi le plateau de cette année qui sera l'un des plus relevés de son existence. On y retrouvera des cavaliers tels que Jérôme Guéry, Thibaut Spitz, récemment vice-champion du monde du saut d'obstacle, ou encore le liégeois Grégory Watley, pour ne citer que. Grégory Watley est au micro de Joachim Gilles.
6: On a cette chance d'être très bon en Belgique, d'avoir beaucoup de Belges qui ont été médaillés les 2, 3, 4 dernières années. Ça fait qu'on a un vice-champion du monde, un vice-champion d'Europe, un champion d'Europe, un champion du monde et ainsi de suite. Et en plus de ça, il y a pas mal d'étrangers qui vont venir. Pour nous, si on vient à Liège, on doit avoir un vrai cheval prêt de Grand Prix parce que c'est pas un 4 étoiles comme un autre. C'est presque comme si on sautait un 5 étoiles quelque part le niveau. Donc on ne doit pas y aller avec un cheval qui n'est pas prêt.
5: Cette année, le concours devrait rester plus ou moins le même, mais il y aura certaines nouveautés pour les spectateurs qui pourront déambuler gratuitement dans un village équestre de 2000 mètres carrés. John Dourcy, directeur général du Jumping.
7: Alors on a le spectacle jeudi soir de Reda, qui est je pense un très très beau spectacle à voir vraiment. Vendredi soir, on va avoir comme nouveauté une épreuve relais. C'est une épreuve show, donc ça va mélanger des cavaliers amateurs avec des cavaliers professionnels. Les cavaliers professionnels vont faire un parcours en carte dans les villages exposants et les cavaliers amateurs vont reprendre le relais alors à cheval dans la piste de concours.
5: Et c'est là-dessus que se clôture ce Zoom Région. Tout de suite, vous retrouvez Maxence dans Le Grand Rush.

0: Dis-moi oui, c'est Santa. Dis-moi oui pour l'exposition. Dis-moi oui pour le théâtre. Dis-moi oui pour peut-être cette avant-première. Dis-moi oui pour ce truc à applaudir. Dis-moi oui pour l'agenda d'Amandine. C'est là qu'on apprend tout ce qui se passe à Liège. Voilà, et puis au-delà également. Voici Amandine.
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2: Bonjour à tous. On débute cet agenda avec l'église Saint-Jean-Baptiste de Herve qui propose chaque soir jusqu'au 11 octobre le show du pays de Harvia. Ce spectacle puise son inspiration dans l'histoire, les traditions et l'âme de la ville pour développer un récit alliant artistes et vidéomaping afin de retracer toute l'histoire de la ville de Herve en passant par ses temps forts annuels, ses coutumes, les forces qui ont fait sa réputation. Au pays de Harvia est un subtil mélange entre performances artistiques aux projections d'images géantes pour une mise en valeur totale de l'église Saint-Jean-Baptiste. Une interprétation poétique et contemporaine de l'histoire de la ville de Herve. Retrouvez les infos sur le site tourdesites.org.

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0: Merci de choisir LFM en cette fin d'après-midi. Je vous souhaite plein de bonnes choses. On va retrouver Renaud tout de suite avec son invité.
1: On prend la direction de Liège aujourd'hui pour parler de la troisième édition du salon Inondéa qui aura lieu ce week-end au Val-Benoît. Inondéa, c'est un salon dédié à la prévention des inondations en Wallonie. Pour en parler plus en profondeur, nous sommes en ligne avec Joël Stassard du contrat de Rivière-Vesdre. Bonjour Joël.
2: Bonjour.
1: Alors c'est 11 et 12 octobre 2026, Inondéa se tiendra à Liège. Est-ce que vous pouvez nous indiquer dans les grandes lignes en quoi consiste cet événement ?
2: Eh bien, c'est un événement grand public mais aussi professionnel qui est en fait dédié à la prévention des inondations au niveau de la Wallonie. Donc c'est vraiment assez large. Donc c'est de prévention des personnes, la prévention des habitations, de l'aménagement de son jardin, de vraiment toutes choses qui pourraient aider les propriétaires mais aussi les locataires à pouvoir en fait être plus efficaces en cas d'inondation potentielle, pouvoir prémunir leurs biens et aussi pouvoir un petit peu réfléchir à des solutions en cas d'évacuation, parce qu'il faut y penser aussi.
1: Qui organise ce salon et finalement, vous avez déjà un peu répondu, mais pourquoi ?
2: Alors, qui organise ? Ben, c'est les 14 contrats de rivière de Wallonie, parce qu'il y a 14 contrats de rivière dans toute la Wallonie, un contrat de rivière par sous-bassin hydrographique, et on organise ça en partenariat avec le SPW, donc le Service Public de Wallonie, la direction, plus spécifiquement la direction des cours d'eau non navigables. On a le soutien de la province de Liège et de la SPI, parce que nous sommes dans un bâtiment de la SPI pour faire ce salon.
1: Alors, il y aura sur place environ 35 exposants qui seront là. Qui sont-ils et finalement, qu'auront-ils à nous apporter ?
2: C'est des exposants un petit peu de tout secteur. Nous avons

0: petites barrières de protection pour mettre devant la porte. Il y a des sociétés qui ont des barrages anti-inondation. Il y a des sociétés qui sont des sociétés d'études. Il y a des sociétés paysagères. Donc c'est un petit peu tout ce qui concerne la maison en fait. Il y a les zones de secours, la zone de secours de Liège en fait qui sera présente, la zone de secours de Liège 2. Donc ça c'est pas mal aussi. Donc voilà un petit peu les différents exposants qu'il y aura.
1: Il y a des solutions matérielles, mais est-ce qu'il y aura peut-être aussi des conseils ou autre chose à mettre en place?
0: Oui, bien sûr, oui, des conseils pour s'il y a des gens qui viennent d'acheter une maison et qui voudraient bien rénover en y réfléchissant, en se disant, ben voilà, qu'est-ce que je peux faire? J'habite au bord d'un cours d'eau, qu'est-ce que je pourrais mettre en place au niveau de mon habitation pour être plus résilient dans le cas d'inondation? Ça peut être, par exemple, simplement se dire, je ne vais pas mettre ma chaudière dans la cave, je vais peut-être la mettre à l'étage, comme ça c'est plus simple. Je vais peut-être investir dans une pompe vide-cave, ça peut servir, ce genre de choses. Je vais réfléchir au type de châssis que je vais acheter, peut-être pas prendre des châssis en PVC parce que ça se gorge d'eau, mais d'autres types de châssis. Je vais réfléchir à mes seuils de porte, je vais peut-être prendre un type de volet différent que ce que j'avais envisagé. C'est très très large en fait.
1: C'est la troisième année que ce salon est organisé. Cette année-ci, il y aura quelques nouveautés, notamment un espace littérature, mais aussi un atelier graphe.
0: Oui, alors on a en fait contacté différents auteurs parce qu'en fait depuis les inondations 2021, il y a pas mal de personnes qui ont soit édité un livre avec leur vécu. Bon, je pense à une dame qui est restée 24 heures sur son toit à Peupinster. Ben, elle a fait son récit de ça. Il y a aussi un pompier qui a en fait un pompier flamand qui a édité un livre sur l'intervention qu'il a fait durant les inondations. Il y a un météorologue qui a une page qui s'appelle Info Météo, une page Facebook Info Météo, qui a fait une étude de la situation. Donc voilà, on a contacté différentes personnes qui habitent dans les bassins de la Vêtre, de l'Ourthe, et qui ont édité des livres pour vraiment essayer d'un petit peu mettre en avant leur travail, leur ressenti, et puis qu'ils puissent échanger avec les gens pour voir un petit peu ce qui s'est passé, parce qu'on a toujours besoin encore un petit peu d'expliquer, d'extérioriser, et puis se rendre compte que d'autres ont vécu des choses, c'est intéressant. Quoi. Voilà, ça c'est le premier nouveau stand. Le deuxième stand, en fait, c'est la Maison des Jeunes des Snotils qui nous fait l'honneur, on va dire, de présenter des graffitis faits par les jeunes. Donc, il faut savoir que la Maison des Jeunes des Snotils a aussi été inondée en 2021. Donc, voilà, le ressenti des jeunes passe par un atelier graffiti et ils viennent nous présenter ce qu'ils ont fait et il y aura possibilité aussi un petit peu de s'essayer.
1: Alors, dernière question, comment faire pour participer, pour vous rejoindre? En gros, quelles sont les infos pratiques?
0: Alors, c'est le dimanche 11 et le lundi 12 octobre de 10h à 17h. Ça se fait au Val-Benoît, Quai Banning numéro 6. Voilà, et c'est gratuit.
1: Tout cela est bien noté. Inondéa, c'est 11 et 12 octobre au Val-Benoît à Liège. Il y aura, en plus des 35 exposants, il y a aussi un programme de 8 conférences prévues sur ces deux jours avec des thématiques différentes. Thématiques que vous retrouvez sur le site internet inondéa.com avec toutes les informations concernant l'événement. Merci Joël Stassard pour votre passage sur nos ondes aujourd'hui et on vous souhaite une belle fréquentation pour cette édition 2026 d'Inondéa.
0: Merci à vous.

0: faible flash info, on retrouve Renaud Dubois, bonjour.
1: Bonjour Maxence, bonjour à tous. Le procès Hulens suspendu après une requête en récusation. Nicolas Hulens de Schouten a été reconnu coupable hier de l'assassinat de Myriam Le Chien par la cour d'assises du Brabant Wallon. Les jurés ont estimé que l'accusé avait agi avec préméditation. La défense a toutefois introduit une demande en récusation et obtenu ce mercredi la suspension du procès. La défense a décelé une irrégularité dans l'arrêt rédigé par les juges. Une décision défavorable à l'accusé ne peut être adoptée directement par le jury que si une majorité renforcée d'au moins 8 voix sur 12 est atteinte. Ici, le scrutin a donné une majorité de 7 oui contre 5 non. Dans ce cas de figure, la majorité est considérée comme indécise, ce qui déclenche le mécanisme du ralliement des juges professionnels. C'est dans l'application de cette procédure que le président aurait commis une erreur. Une grève de la faim pour défendre les repas scolaires, c'est ce qu'a entamé un enseignant à Saint-Gilles. L'enseignant et délégué syndical au CSC de 62 ans réclame le maintien de repas chauds gratuits pour les élèves les plus fragilisés. Installé dans un local de l'établissement, il compte poursuivre son action jusqu'à vendredi 15h30 avec un suivi médical. Un nouveau cairn portant sur le budget ce mercredi. Le gouvernement fédéral doit trouver 10 milliards d'euros pour remettre la Belgique sur les rails budgétaires. Les négociations s'annoncent tendue. La première note présentée par le Premier ministre Bart De Wever a été jugée déséquilibrée par le MR et indigeste par les engagés de partenaires de coalition à l'Arizona. Le prix Nobel de chimie décerné au Français Henri Kagan de l'Université Paris-Sud et au Japonais Kenzo Sohai de l'Université des sciences de Tokyo pour leur recherche en catalyse asymétrique. Leurs découvertes ont joué un rôle déterminant pour les chimistes qui conçoivent des réactions destinées à la fabrication de produits pharmaceutiques, indique le comité Nobel dans un communiqué. Une femme à la tête du Kosovo. Le Parlement du Kosovo est parvenu ce mercredi matin à élire une présidente pour le pays, évitant de justesse de 4e élections législatives en moins de 2 ans. Le rôle du président au Kosovo est largement honorifique. Les élus de l'opposition ont accepté de valider le choix de Justina Chicora Pula après qu'Albin Kurti ait approuvé une loi réduisant les pouvoirs du tribunal chargé des crimes de guerre au cœur d'affrontements lundi. En tennis, Elise Mertens en quart de finale à Pékin. La numéro 1 belge s'est imposée face à l'américaine Coco Gauff, 4e joueuse mondiale et tête de série numéro 3. Et ce, en 8e de finale du tournoi de tennis WTA 1000 de Pékin. Mertens l'a emporté 6-3-6-3 en 1h et 18 minutes. Pour son premier quart de finale à Pékin, Mertens rencontrera la polonaise Iga Świątek, victorieuse de l'américaine Iwa Jović.
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3: La météo.
1: Ce soir et cette nuit, le temps sera d'abord pluvieux sur toutes les régions. Les précipitations tomberont même en abondance sur la moitié sud-est du pays. Quelques orages seront possibles en soirée, principalement sur le sud-est et à la mer. En seconde partie de nuit, un temps temporairement plus sec et accompagné de belles éclaircies gagnera l'ouest du territoire. Côté température, les minima cette nuit descendront autour des 12 degrés dans les arrondissements de Liège, Huy et Waremme. Voilà qui clôture ces informations. Tout de suite, retour à la musique avec Maxence.
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0: Bon début d'heure dans le Grand Rush, un petit coup d'Aziza, mais ça fait toujours du bien avec Ed Sheeran. Que se passe-t-il sur la route?
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0: C'est le chantier le plus critique actuellement. Hein. C'est dans le tunnel de Flémalle où on modernise ce tunnel. Il n'y a plus qu'une seule bande qui reste disponible dans chaque sens de circulation. Et évidemment, par prudence, la vitesse y est limitée à 30 km/h, ce qui provoque beaucoup d'embarras, hein, beaucoup d'entraves. Et aussi la réfection du pont barrage d'Ivoramé qui pose pas mal d'embarras de circulation. Entre Beaufailly et Esprimont, vous circulez. C'est la E25, mais sur une seule voie en direction de Liège, avec une vitesse limitée, là aussi, à 50 km/h, ce qui est également une entrave et un ralentissement. Prenez votre mal en patience. Belle fin d'après-midi, vous êtes sur LFM.

n'échappa à ce succès en 1997, la fameuse neige au Sahara, avec la non moins fameuse Angoon. Que se passe-t-il du côté de Serein pour ce week-end? Eh bien, c'est la 29e Tarantella QI. Alors, ça commence samedi, puis ça dure jusqu'au 25 octobre. Au programme, des concerts du cinéma, du théâtre, des soirées à thème, sans oublier les fameux stands gastronomiques. Et puis, le grand rendez-vous de la 41e fête interculturelle, ça ce sera pour le dimanche 18 octobre. Et puis, le 25 octobre, vous ne manquerez pas les Italofolies, puis le grand concert de clôture. Pour découvrir de toute façon la programmation complète, jour par jour, réservez vos places pour les différents événements. Rendez-vous sur le site centreculturel de Serein.be. Bob Sinclair à suivre.

0: sur LFM, ce sont les Cardigans avec Love Fool. On est reparti en 1997. On continue d'ailleurs de repartir, taquiner les années ici. Par exemple, 1988, on va retrouver le Never Can Say Goodbye, la reprise de Jimmy Somerville, alors qu'il est dans le groupe Les Communes Arts. Mais juste avant, on s'offre le Zoom Région de Renaud Dubois sur LFM. 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
0: Tout de suite le Zoom Région, Renaud Dubois, bonjour.
6: Bonjour Maxence, bonjour à tous. La contestation des élèves du secondaire s'est poursuivie ce mercredi à Liège. Des élèves se sont rassemblés dans le calme devant l'Athénée Léonie de Waha ce matin. À Jemep, une cinquantaine d'étudiants ont bloqué l'accès du campus 2000 de la HEPL. Les commerces situés place République française et aux alentours de la place Saint-Lambert se sont eux barricadés après les heures d'hier soir. Après quatre jours de mobilisation des élèves, marqués aussi par des violences, l'heure est plutôt au dialogue et aux mains tendues. Le bourgmestre Willy de Meyer et les chefs de corps de la police ont rencontré ce matin des élèves et des directions d'école. Les jeunes ont présenté leurs revendications pour l'enseignement, mais aussi interpellé les autorités sur les interventions policières qu'ils jugent disproportionnées. Willy de Meyer a lui insisté sur la difficulté pour les policiers d'intervenir face à des manifestants parfois très jeunes, voire mineurs. Plusieurs services communaux seront perturbés ces 9 et 12 octobre à Serein. Des actions syndicales sont prévues ces jours-là. Les écoles communales seront toutes fermées vendredi. Les crèches communales seront fermées vendredi et lundi. La majorité du personnel sera en grève. Les halls sportifs du Bois de l'Abbaye et du Centenaire ainsi que la piscine et la piste d'athlétisme seront fermées uniquement le lundi 12 octobre. Toutes les bibliothèques de la ville resteront également fermées lundi. Enfin, les services population et les mairies de quartier risquent également d'être perturbés, voire fermés les 9 et 12 octobre. À ces dates, la CSC et la FGTB organisent des actions syndicales pour exprimer leurs critiques à l'égard de la politique et du gouvernement. Crossy Park fermé pendant 3 jours. Ah oui, la tension est montée chez Intradel. La CGSP a annoncé un mouvement de grève dès ce mercredi pour dénoncer les mesures prises pour faire face aux difficultés financières par l'intercommunal. Selon la CGSP, 6 équivalents temps plein sont supprimés, tandis que certains départs et certaines absences ne sont plus remplacés. Des décisions qui risquent, selon le syndicat, d'alourdir la charge de travail et d'affecter la qualité du service aux citoyens. La CGSP dénonce également un dialogue social défaillant, estimant que les dernières négociations se sont limitées à informer le personnel une fois les décisions prises. Les Recy Park devraient rouvrir samedi. Le Jumping International de Liège revient à Liège Expo du 19 au 25 octobre. L'organisation du plus grand jumping indoor de Wallonie présentait ce mercredi le plateau de cette année qui sera l'un des plus relevés de son existence. On y retrouvera des cavaliers tels que Jérôme Guéry, Thibaut Spitz, récemment vice-champion du monde du saut d'obstacle, ou encore le Liégeois Grégory Watley, pour ne citer que. Grégory Watley est au micro de Joachim Gilles.
7: On a cette chance d'être très bon en Belgique, d'avoir beaucoup de Belges qui ont été médaillés les 2, 3, 4 dernières années. Ça fait qu'on a un vice-champion du monde, un vice-champion d'Europe, un champion d'Europe, un champion du monde et ainsi de suite. Et en plus de ça, il y a pas mal d'étrangers qui vont venir. Pour nous, si on vient à Liège, on doit avoir un vrai cheval prêt de Grand Prix parce que c'est pas un 4 étoiles comme un autre. C'est presque comme si on sautait un 5 étoiles quelque part le niveau. Donc on ne doit pas y aller avec un cheval qui n'est pas prêt.
6: Cette année, le concours devrait rester plus ou moins le même, mais il y aura certaines nouveautés pour les spectateurs qui pourront déambuler gratuitement dans un village équestre de 2000 mètres carrés. John Dourcy, directeur général du Jumping.
8: Alors on a le spectacle jeudi soir de Reda, qui est je pense un très très beau spectacle à voir, vraiment. Vendredi soir, on va avoir comme nouveauté une épreuve relais. C'est une épreuve show, donc ça va mélanger des cavaliers amateurs avec des cavaliers professionnels. Les cavaliers professionnels vont faire un parcours en kart dans les villages exposants, et les cavaliers amateurs vont reprendre le relais alors à cheval dans la piste de concours.
6: Et c'est là-dessus que se clôture ce Zoom Région. Tout de suite, vous retrouvez Maxence dans Le Grand Rush.

0: Suis un homme, c'est la version de Zazie Je suis un homme qui est directement après 19h. Je vais mettre mon petit paletot et je vais aller faire un petit tour du côté de la foire de Liège, boulevard d'Avroy. Je vais m'offrir à la fois quelques croustillons, un petit laquement. Enfin bref, je vais prendre du bon temps parce que c'est comme ça. Et on a le temps de le faire jusqu'au 11 novembre. Dans quelques instants, David Guetta, Pascal Obispo, mais tout de suite, Amandine et l'agenda.
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2: Bonjour à tous. On débute cet agenda avec le Fiato Festival d'Oupey qui sera organisé ce samedi dès 15h. Pour cette 8e édition dans l'enceinte du Château d'Oupey, les groupes belges et internationaux vous proposeront plus de 7 heures de musique 100% live. L'occasion de se plonger dans la découverte de toutes les facettes de la musique roots comme le blues, le funk, le R&B et le rock. Retrouvez les infos sur le site château-oupey.be. Direction Herve ce week-end pour le Salon du bien-être et des méthodes alternatives. Un salon dédié à tout ce qui touche au bien-être et qui vous offrira l'occasion de rencontrer des praticiens en sciences alternatives, des soins et développement avec du Reiki, de la lithothérapie, des soins énergétiques et de l'hypnose, mais aussi la déco et de l'artisanat avec des bougies, des objets ésotériques et des bijoux. Retrouvez les infos sur la page Facebook Salon du bien-être et des méthodes alternatives. Et on termine avec le syndicat d'initiative de Serein qui vous propose ce samedi à 14h une visite des châteaux de Jemep. Une balade qui vous permettra de découvrir le château Courtejoie qui est aujourd'hui une bibliothèque et qui incarne le savoir et la mémoire de la région. Le château Antoine et ses rénovations qui mettent en lumière son architecture d'antan et le château d'Ordange, vous aurez l'opportunité d'apprécier son mobilier typiquement liégeois et les traces des différentes époques qu'il a traversées. Retrouvez les infos sur le site sisserein.be.
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Il a un succès de fou, il a fait une tournée de dingue, il a rempli des salles que personne avant lui n'aurait remplies. C'est Harry Styles. On a Mentissa, on a Jerry Halliwell, on a surtout une forte envie de rejoindre 19h. Demain, on est jeudi, demain matin, vous serez réveillés comme d'habitude avec la ferveur, la bonne humeur de Fred dans l'ardent réveil. Moi, je vous retrouve dans le Grand Rush dès 15h. À demain sur LFM.

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